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2: 7h sur les ondes de Radio Tunis, Chaîne Inter, un flash de l'actualité. Bonjour, aucune pression fiscale supplémentaire ne sera imposée aux citoyens dans le cadre du projet de la loi de finances pour l'année prochaine. Zoya Atallah, chef de cabinet de la ministre des Finances, a déclaré que ce texte donne la priorité absolue à la consolidation du rôle social de l'État, au soutien des ménages, à l'aide aux PME et à la relance globale de l'économie. Le chef de cabinet de la ministre des Finances a souligné que le projet de la loi de finances pour l'année prochaine ambitionne de passer d'une phase de simple résilience à une phase dynamique de création de richesses. La BTS a consacré 30 millions de dinars pour financer la nouvelle campagne des grandes cultures destinée aux petits agriculteurs. Cette enveloppe sera accordée sous forme de crédit saisonnier. La BTS a également consacré 5 millions de dinars aux petits agriculteurs par l'intermédiaire des sociétés coopératives de services agricoles pour permettre à leurs adhérents de cultiver des céréales. L'Agence de promotion de l'industrie et de l'innovation lance aujourd'hui avec la GIZ un programme destiné à accompagner les entreprises industrielles tunisiennes dans leur transition vers l'industrie 4.0. Ce programme vise à soutenir les entreprises dans leur passage vers des modes de production davantage digitalisés. La campagne nationale Octobre Rose pour le dépistage du cancer du sein débute aujourd'hui depuis l'avenue Habib Bourguiba dans la capitale. Le programme comprend l'organisation de campagnes de sensibilisation et de dépistage du cancer du sein à travers les 24 gouvernorats. Actualité dans le monde, 5 Palestiniens sont tombés en martyr et plusieurs autres ont été blessés au cours des dernières heures dans la bande de Gaza. Des frappes aériennes sionistes ont été menées contre différentes zones de l'enclave. Donald Trump a affirmé n'avoir proposé à l'Iran ni levée de sanctions ni dégel de fonds. Le média Axios avait évoqué ses possibles concessions en échange de propositions sur le programme nucléaire iranien. Une première au Maroc, le roi Mohamed VI a nommé hier une femme à la tête du gouvernement marocain. Fatima Zahra Al-Mansouri a été chargée de former la nouvelle équipe gouvernementale. Âgée de 50 ans, elle devient ainsi la première femme à occuper cette fonction dans l'histoire du royaume à la suite de la victoire du parti Authenticité et Modernité aux élections législatives du 23 septembre. Après 12 ans de présence en Irak, la coalition internationale anti-jihadiste achève aujourd'hui sa mission avec le retrait complet de ses troupes du territoire irakien. Ses forces avaient été déployées en Irak et en Syrie en 2014. Football, la sélection tunisienne des moins de 23 ans a pris une option en vue de la qualification au deuxième tour des éliminatoires de la CAN U23. Elle s'est imposée hier soir face au Bénin sur le score de 2-0. Le match retour sera disputé le 5 octobre à 16h au stade de Lomé. Voilà, je vous retrouve à 8h pour d'autres nouvelles. En bref, restez à l'écoute.
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0: Day, et justement, eh ben, il faut bien se réveiller. Septembre s'achève aujourd'hui, nous sommes le 30, dernier jour du mois. Bienvenue à toutes et à tous.
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Bonjour, bonjour, bonjour à toutes, bonjour à tous. Bienvenue dans le Grand Réveil sur RTCI. Nous sommes donc mercredi 30 septembre, dernier jour du mois. Et vous êtes à l'écoute de votre matinale au programme des prochaines heures. L'actualité du jour, les informations utiles pour bien démarrer votre journée. De la bonne musique pour vous accompagner que vous soyez. Pour vous tenir compagnie ce matin, l'équipe à votre service, à la technique Olfab Chir, à la rédaction Mohamed Ali Cheib, sur le web Sophie Mbenjima, notre webmaster Rafif Alaï à côté micro. Depuis le studio 1, septembre touche à sa fin, mais la journée elle ne fait que commencer. Pour lui dire au revoir comme il se doit, et ben voici September Song. Et oui, on reste avec les chansons du mois de septembre. Alors installez-vous, prenez votre café et bon grand réveil à toutes et à tous.

Bienvenue à toutes et à tous. Merci de choisir la chaîne Inter. Alors, je rappelle, nous sommes mercredi 30 septembre, dernier jour du mois. Et cette date, évidemment, ne manque pas de rendez-vous avec l'histoire. Alors, on va remonter le temps jusqu'en 1791 à Vienne, où le public découvre pour la première fois la flûte enchantée de Mozart. En 1938, les accords de Munich sont signés. En 1955, le cinéma perd James Dean. En 1966, le Botswana accède à l'indépendance. En 1967, la BBC lance Radio One. Et oui, hein, un petit clin d'œil pour nous qui sommes à l'antenne ce matin. Mais le 30 septembre, c'est surtout la journée internationale de la traduction. Aujourd'hui, nous fêtons les traducteurs. Sans eux, les livres, les idées, les savoirs restent enfermés dans leur langue d'origine. Et bah justement, cette diversité des langues, nous la vivons ici, chaque jour, sur RTCI, une radio qui parle plusieurs langues et qui en fait sa richesse. Traduire, c'est jeter des ponts. Et sur RTCI, nous les traversons ensemble chaque matin. Alors, pour vous accompagner, une équipe à votre service. On a réalisé une chanson rien que pour vous, réalisée, interprétée par l'équipe de RTCI. Voici « Je suis RTCI ».

7h26 minutes sur les ondes de la chaîne Inter. Merci de choisir RTC. Évidemment, vous retrouvez tous les podcasts sur la page Facebook officielle de RTCI, mais également sur la chaîne YouTube. Alors après ce moment musical, qu'est-ce qu'on propose? Évidemment, à partir de 7h30, on retrouve Moaz Chif dans Focus Enfant. Une question que beaucoup de parents se posent, comment associer les enfants à la vie de maison? C'est ce que nous allons voir dans quelques minutes avec Moaz Chif. Évidemment, ça nous concerne, ça vous concerne, parents et enfants. Ça sera juste après ce titre de Demis Roussos qui chante les enfants.

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0: Bienvenue à toutes et à tous, c'est Focus Enfant, Moaz Chelif, bonjour.
2: Bonjour Raphaël, bonjour à tous les petits citoyens tunisiens.
0: Une famille, c'est aussi un petit collectif où chacun doit pouvoir trouver sa place. Comment associer les enfants à la vie de maison tout en conservant le rôle et l'autorité des parents?
2: Les enfants ont besoin de clarté, Raphaël. Donc quand on met un mode de vie, on peut même faire se ramasser tous ensemble et se répartir les tâches et faire un inventaire de tout ce qui doit être fait
0: pour que
2: dans cet espace commun du vivre ensemble, nous soyons tous occupés à ce qui nous lie les uns aux autres en même temps. Et quand on a tout fini et qu'on a un moment de repos, on a tous un moment de repos ensemble. Ce n'est pas normal que ce soit maman qui trime, que papa est en train de lire son journal ou de scroller sur son téléphone devant la télévision et que les enfants doivent absolument être assis sur une chaise derrière leur bureau pour faire leurs devoirs. Ça, c'est pas possible. Donc l'espace de la famille sous-entend une vie de famille et non pas une séparation de corps et une séparation d'esprit. Donc privilégier toutes les activités ensemble. Déjà, quand on est en chemin pour aller vers la maison, on peut demander aux uns ou aux autres quelles sont les obligations que tu as à faire, qu'est-ce que tu dois préparer pour demain, et moi voilà ce que je vais faire, et moi ce que je vais faire, et avoir une stratégie. Donc quand on se retrouve après des grands bisous et qu'on a assouvé la soif du manque de ses propres enfants et l'enfant de leur propre parents, absolument, et qu'on a fait ces petites plaintes, la première question ne doit pas être « qu'est-ce que tu as fait à l'école ?» Cet interrogatoire, aucun enfant ne va y répondre. Si on faisait par contre, en cours de chemin, le programme de ce qu'on va faire une fois qu'on va arriver à la maison, programmer le vivre ensemble, le partager, ce qu'on va faire, s'entraider à faire les uns et les autres, parce que c'est une vie communautaire qu'on doit privilégier et qu'on doit entretenir et qu'on doit préparer les enfants à cette continuité après dans l'espace public, dans l'espace social. L'apprentissage de vivre ensemble demande une certaine souplesse de la part de tous, mais croyez-moi, cela ne remet absolument pas en question votre autorité. La répartition du rôle de faire le tout ensemble ne remet pas en question l'autorité parentale. S'il y a une divergence et qu'on n'arrive pas à s'entendre sur le programme, eh bien, le veto parental va être là et il va faire la répartition qu'il faut.
0: Merci, Moaz Chelif. À demain.
2: À demain.
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0: Et nous sommes mercredi 30 septembre 2026. Quel temps fera-t-il? Réponse est tout de suite.
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0: Selon les prévisions de l'Institut national de la météorologie, pour aujourd'hui, mercredi 30 septembre, le temps sera nuageux sur la plupart des régions, avec des passages devenant très nuageux au cours de l'après-midi. Les

atteindre une vingtaine de kilomètres par heure localement et la mer sera globalement peu agitée à agiter. Voilà donc, c'était le point météo pour aujourd'hui. Merci de choisir la chaîne Inter. Excellente journée à toutes et à tous et bienvenue sur RTCI.

Bienvenue à toutes celles et à tous ceux qui viennent de nous prendre en marche. Le grand réveil de RTCI se poursuit jusqu'à 10h. Alors dans quelques instants, on vous propose le vrai du faux. Aujourd'hui, une idée très répandue. Alors un verre de jus de fruits vaudrait-il un fruit entier? Ont-ils les mêmes vitamines, même sucre, même bénéfices pour la santé? Bah, vrai ou faux, c'est dans quelques instants avec Denis Achéoche. À 8h, le Flash Info avec Mohamed Alicheib. Tout de suite après, une minute pour comprendre avec Mohamed Ben Hamouda, bah, il est dans la poche, sur la table de chevet, parfois même sous l'oreiller. Le téléphone est devenu le dernier compagnon de la soirée de nombreux enfants. Un dernier message, une dernière vidéo, un dernier jeu, le coucher reposé de quelques minutes, puis de quelques heures. Les conseils de Mohamed Ben Hamouda, ce sera juste après le flash de l'actualité de 8h. Et puis à 8h15, on retrouve Nourdine Hafsi dans le flash sport.

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0: Bonjour. S'il y a bien un domaine où les idées fausses sont légion, c'est l'alimentation. Entre les légendes urbaines transmises de génération en génération et les discours publicitaires vantant les prétendues vertus de tel ou tel aliment miracle, il est parfois difficile de s'y retrouver. On entend souvent dire que les jus de fruits sont équivalents aux fruits entiers. Alors vrai ou faux? Eh bien c'est faux. Certes, un jus de fruit peut apporter des vitamines et d'autres micronutriments, mais un fruit entier et son jus ne sont pas équivalents. Le fruit entier apporte ses fibres et demande davantage de mastication. Il est également plus rassasiant. D'un autre côté, il est beaucoup plus facile de boire rapidement le jus de plusieurs fruits que de manger ces mêmes fruits entiers. Mais quand vous buvez un jus de fruit, même sans sucre ajouté, vous absorbez le sucre liquide, le fructose, de plusieurs fruits d'un coup, ce qui favorise le stockage des graisses. L'Organisation mondiale de la santé rappelle d'ailleurs que les jus de fruits contiennent des sucres libres, même lorsqu'aucun sucre n'a été ajouté, et recommande d'ailleurs de privilégier les fruits entiers. Alors, un jus de fruits de temps en temps? Pourquoi pas? Mais pour les fruits du quotidien, mieux vaut les croquer que les boire. Bonne journée!
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2: 8 heures sur les ondes de Radio Tunis, chaîne Inter, un flash de l'actualité. Bonjour, la campagne nationale Octobre Rose pour le dépistage du cancer du sein débute aujourd'hui depuis l'avenue Habib Bourguiba dans la capitale. Le programme du mois d'Octobre Rose comprend l'organisation de campagnes de sensibilisation et de dépistage du cancer du sein à travers les 24 gouvernorats. Ces actions s'appuieront sur des services fixes et des unités mobiles afin de permettre aux femmes de bénéficier d'examens gratuits. Le sommet international Telehealth Connect 2026 se poursuit jusqu'à demain à Tunis. Il réunit des experts et des décideurs de plus de 30 pays. Au centre des débats, l'intelligence artificielle et la télémédecine comme levier d'accès équitable aux soins. Cet événement vise à définir des stratégies, développer des partenariats et renforcer la gouvernance et le financement de la santé numérique. Et à l'occasion du sommet international Telehealth Connect 2026, un pacte national pour la santé numérique sera officiellement adopté demain jeudi. Ce pacte est destiné à accélérer la transformation du système de santé à travers le développement de la télémédecine, l'intégration de l'intelligence artificielle et la modernisation des systèmes d'information sanitaire. Lancement des rencontres régionales de sensibilisation sur le programme national Easy Export. Ce programme vise à faciliter les exportations pour les PME via le réseau postal. Cette série de rencontres avec les entreprises et les acteurs économiques se tient à Tunis sous Sfax, Gabès et Okef. Elle permet de valoriser les avantages comparatifs des régions afin de mieux les intégrer au cycle économique et commercial international. Le programme national Easy Export est d'autant plus important que 960 000 PME sont actives en Tunisie, soit plus de 80% du tissu économique. Elles contribuent à plus de 50% du PIB. Le ciel sera chargé cet après-midi sur les régions sud de l'Institut national de la météorologie. Prévoit des passages nuageux abondants l'après-midi sur le centre-ouest et le sud-ouest. Ces passages nuageux seront accompagnés de pluies éparses et temporairement orageuses. Actualité dans le monde, le génocide à huis clos se poursuit dans la bande de Gaza. 8 Palestiniens sont tombés en martyr et plusieurs autres ont été blessés au cours des dernières heures. Dans la bande de Gaza, les frappes aériennes sionistes ont visé différentes zones de l'enclave dévastée. Après plus de 20 ans de présence en Irak, les derniers soldats américains quittent le pays. La coalition internationale anti-jihadiste achève aujourd'hui sa mission avec le retrait complet de ses troupes du territoire irakien. Ces forces avaient été déployées en Irak et en Syrie en 2014 pour lutter contre l'organisation État islamique. Le premier ministre irakien Ali Zaidi a appelé à célébrer le 1er octobre, lendemain du départ de la coalition, comme la journée de la souveraineté. Une première au Maroc, le roi Mohamed VI a nommé hier une femme à la tête du gouvernement marocain. Fatima Zaha Al-Mansouri a été chargée de former la nouvelle équipe gouvernementale. Âgée de 50 ans, elle devient ainsi la première femme à occuper cette fonction dans l'histoire du royaume, à la suite de la victoire du parti Authenticité et Modernité aux élections législatives du 23 septembre. Le parti Authenticité et Modernité ne dispose pas de la majorité absolue, donc la nouvelle chef du gouvernement devra donc engager des négociations en vue de consulter une coalition. Enfin football, la sélection tunisienne des moins de 23 ans a pris une option en vue de la qualification au deuxième tour des éliminatoires de la CAN U23. Elle s'est imposée hier soir face au Bénin sur le score de 2-0 à l'occasion du match aller du premier tour. Le match retour sera disputé le 5 octobre à 16h au stade de Lomé. Voilà, je vous retrouve à 9h pour d'autres nouvelles en bref.
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1: Chers auditeurs, bonjour et bienvenue dans Une minute pour comprendre. Le téléphone avant de dormir. Pourquoi est-il si difficile de s'en séparer? Mes chers parents, vous avez peut-être déjà vécu cette scène. Il est tard, votre enfant est au téléphone, vous lui dites « il faut dormir » et la réponse arrive immédiatement « encore 5 minutes ». Puis 5 minutes deviennent 10, puis 20. Pourquoi est-il si difficile de poser son téléphone? Parce qu'un écran ne propose pas simplement une activité. Il propose en permanence quelque chose de nouveau. Un message, une vidéo, une notification, un jeu, une publication. Notre attention est constamment sollicitée. Alors, première chose, ne transformons pas le téléphone en ennemi. Pour un adolescent, le téléphone représente aussi ses amis, ses échanges, ses loisirs et parfois une partie importante de sa vie sociale. Deuxièmement, fixons une règle familiale claire. Pas une règle qui apparaît uniquement lorsque le parent est en colère, mais une règle connue à l'avance. À partir de telle heure, les téléphones restent hors de la chambre. Et cette règle doit concerner autant que possible toute la famille. Car il est difficile de convaincre un adolescent de poser son téléphone si nous gardons le nôtre à la main jusqu'au moment de dormir. Troisièmement, remplaçons l'écran par quelque chose, quelques pages d'un livre, une conversation, une musique calme. Le cerveau a besoin d'une transition. Et surtout, évitons les bras de fer. Nous ne cherchons pas seulement à retirer un téléphone, nous cherchons à construire une habitude. Alors, ce soir, essayez une expérience, une demi-heure sans écran avant le sommeil pendant quelques jours et demandez simplement à votre enfant « Est-ce que tu dors différemment ?» Chers auditeurs, l'objectif n'est pas de gagner la bataille contre le téléphone. C'est d'aider notre enfant à apprendre à le maîtriser. Restez branchés sur RTCI, la plus belle des radios, et à demain dans une minute pour comprendre.
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Et la reprise avec la chanson italienne que nous vous proposons ce matin dans le Grand Réveil de RTCI. On reste avec la chanson italienne. Un clin d'œil à tous nos amis italiens qui sont à l'écoute de RTCI du Grand Réveil. Merci de choisir la chaîne Inter. Et puis dans quelques instants, on vous propose le Flash Sport pour aujourd'hui.

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2: Le point sport, Noudi Hafsi, bonjour.
3: Bonjour Afef.
2: Alors on commence notre tour d'horizon sportif par l'aviron et le 18e championnat africain qui a débuté hier, nos représentants virés en tête.
3: Effectivement, ils ont donc les garçons et les filles dans les catégories des moins de 19, moins de 23 et les seniors ont décroché 11 médailles, dont 6 en or, 2 en argent et 3 en bronze. Ils sont en tête de ce championnat d'Afrique qui réunit 11 pays. L'Égypte est deuxième avec 4 médailles, dont 3 en or, 1 en argent. L'Algérie troisième avec 7 médailles, dont 1 en or, 5 en argent et 1 en bronze. Les médailles d'or tunisiennes ont été l'œuvre de Raïs El Kadri en senior poids léger, Khadija Krimi en senior poids léger, moi, Mohamed Ben Hafsi en individuel des moins de 23 ans, Mohamed Yousri El Hedli et Mohamed Krimi en double léger en moins de 23 ans, Mohamed Eslem Bougli et Hadir Ben Gharib en double et mixte para-aviron, et enfin Meher Rahmani en individuel para-aviron. Le vainqueur final de ce championnat africain sera connu aujourd'hui à l'issue des épreuves de la deuxième et dernière journée.
2: Et puis on passe en football. Notre sélection U23 réussit l'entame des qualifications de la CAN 2027 en battant le Bénin.
3: Oui, franchement, moi j'étais très content, c'était un grand plaisir de voir cette catégorie, de jouer de cette façon, avec cet engagement, avec cette envie de gagner. Donc finalement, ils sont imposés par 2-0. Omar Ben Ali a réalisé un doublé, d'abord à la 57e minute sur penalty, après une main béninoise dans la surface, puis à la 90e minute, plus 7. Ils auraient pu franchement marquer encore plus au cours du match. Alors nos U23 ont fourni, comme je viens de le dire, une bonne prestation. Les coéquipiers de Alal Adeldine Derbeli se sont créés pas mal d'occasions pour marquer. Par deux fois, le poteau à la 13e et la transversale à la 15e ont repoussé les tentatives de Louaï Traï et Omar Ben Ali. Grâce à cette avance de deux buts, les poulains de Anis Boujilben, bravo franchement, cet entraîneur qui est en train de faire du bon travail, négocieront le match retour le 5 octobre au Bénin dans de très bonnes conditions.
2: Et puis football encore, la sélection U20 dispute aujourd'hui un match décisif face à l'Égypte pour les qualifications à la CAN 2027 également.
3: Alors, la situation actuelle dans ces éliminatoires où il y a 5 pays de l'Afrique du Nord, la Tunisie est deuxième, donc avec au compteur pour 2 matchs nuls respectivement face à l'Algérie et au Maroc. Elle n'a qu'une seule alternative face à l'Égypte, c'est l'emporter pour avoir 5 points et disputer son dernier match, ça sera le 3 octobre face à la Libye, pour rester dans la qualification à la CAN 2027 au Ghana. On sait que seuls les deux premiers dans ce tournoi donc feront le voyage au pays des Black Stars. Donc, je rappelle que le reste de ce tournoi est après 2 journées. L'Algérie première avec 4 points pour 2 matchs. L'Égypte deuxième avec 3 points pour un seul match. La Tunisie troisième avec 2 points pour 2 matchs. Le Maroc quatrième avec 1 point pour 1 match. Enfin, la Libye cinquième avec 0 point pour 2 matchs, pour 2 défaites. Le deuxième match donc au programme d'aujourd'hui réunira l'Algérie et le Maroc.
2: Toujours football et cette fois-ci retour sur le second match nul des Aigles de Carthage qui ont compromis plutôt sérieusement leur chance pour disputer la phase finale de la CAN 2027. Alors les changements apportés, nous dit Hafsi, par le sélectionneur national n'ont pas mis fin à la stérilité offensive.
3: Oui, à la stérilité offensive vient s'ajouter une certaine faiblesse en défense parce que par deux fois, on encaisse un but sur une erreur défensive face à l'Ouganda et on le fait également contre le Botswana. Mohamed Chaabani, pour cette rencontre, a apporté quelques changements. Il a incorporé Nasraoui et Mahloul en défense. Il a titularisé Aïdouni Ben Slimane au milieu, Saïf Al-Taïf et Mastouri en attaque. Ces changements apportaient certes un léger mieux au niveau de l'engagement, de l'envie de gagner, mais pas au niveau de la percussion offensive. La stérilité en attaque face à un adversaire regroupé en défense donc ne trouve pas jusqu'à présent de solution. La sélection tunisienne donc perd 4 points en 2 matchs. disputé à domicile. Il faut rappeler qu'on devait aller au Botswana, mais finalement, il y a eu un changement, on a inversé l'ordre. Ouais. Donc le Botswana qui est venu chez nous, et nous, on fera le match retour donc chez le Botswana. Donc une perte qui pèsera lourd dans le décompte final. Ouais. Pour quelle raison ? Parce que l'Ouganda vient de battre la Libye hier et a pris la tête du classement avec 4 points. Mm-hmm. Après le match donc, face au Botswana, le sélectionneur national, presque impuissant, a reconnu que la sélection tunisienne traverse une période très difficile. Il a dit, je cite, « Il nous faut du temps et de la patience et beaucoup de travail. » Moi, je lui réponds qu'on n'a pas le temps actuellement. Maintenant, ouais, il faut jouer et les gens, enfin, c'est-à-dire les supporters, les fans de l'équipe de Tunisie, veulent qu'elle se qualifie, qu'elle soit présente.
2: Est-ce qu'on a des chances
3: à la CAN 2020. C'est très difficile après ce match nul. Il faudrait vraiment qu'on remporte nos 3 matchs, au moins qu'on remporte 2 matchs, qu'on fasse un match nul pour passer comme premier de ce groupe. Donc, à l'issue de ces 2 matchs, après la victoire de l'Ouganda hier face à la Libye par 1-0, l'Ouganda, pays organisateur qualifié d'office, est en tête. Moi, ce qui me plaît dans cette équipe, c'est qu'elle joue le jeu.
2: Oui.
3: Elle joue comme s'il n'était pas qualifié. Mm. L'Ouganda est en tête du groupe H avec 4 points. Le Botswana est 2e avec 2 points. La Tunisie est 3e avec 2 points. La Libye est 4e avec 1 point. La prochaine journée, la 3e, aura lieu entre le 11 et le 17 novembre. La Tunisie recevra la Libye et l'Ouganda accueillera le Botswana.
2: Et puis pendant ce temps, les Aigles de Carthage auront 2 matchs amicaux à disputer pour mieux préparer la suite des éliminatoires de la CAN.
3: Oui, ça sera une occasion pour Mouani Chaabani de peaufiner un peu plus donc ce côté offensif, les automatismes, de faire que cette équipe fasse preuve de plus de solidité donc, au niveau donc, général de tous les secteurs. Le premier rendez-vous est prévu le 3 octobre face à la sélection du Mali, donc ça sera le samedi. Cette rencontre se déroulera à Sfax, donc on va décentraliser un peu les matchs de l'équipe de Tunisie. 3 jours plus tard, les Aigles de Carthage devraient disputer un second match, cette fois-ci face au Bénin. Eh bien, cette deuxième rencontre devait avoir lieu soit à Sousse, soit à Monastir.
2: Et puis, on part à l'étranger où Lamine Yamal réalise un festival face à la Croatie alors que Cristiano Ronaldo boude la séance d'entraînement du Portugal. Qu'est-ce qui se passe ?
3: Eh bien, hier, on a disputé une nouvelle journée dans la Ligue des Nations européenne de football. L'Espagne, la sélection de Lamine Yamal, championne 2026, a poursuivi ses performances. Elle a battu la Croatie à Séville par 4-1 après avoir dominé l'Angleterre il y a 4 jours à Wembley sur le score de 3-2. Mm-hmm. Donc une équipe qui marque 7 buts en 2 matchs. Franchement, ça ne court pas les rues. Hier soir, l'attaquant donc espagnol Lamine Yamal a brillé. Il a consolidé ses chances dans la course au Ballon d'Or dont la cérémonie aura lieu le 26 octobre prochain à Londres. Il a marqué 2 buts, le premier et le troisième, et il a donné une belle passe décisive pour le deuxième but. Donc je pense que Lamine Yamal était tout sourire sur le banc des remplaçants et le commentateur là, de la chaîne L'Équipe disait qu'on dirait que qu'on lui a dit, qu'on lui a communiqué que déjà elle a gagné le Ballon d'Or. Ouais. C'est pour ça qu'il est très content. Alors de l'autre côté en face, eh bien, c'est Cristiano Ronaldo qui ronge ses ongles et il semble ne pas supporter d'avoir été laissé sur le banc lors du match contre la Norvège disputé dimanche dernier à Oslo pour le compte du groupe 4 de la Ligue des Nations. Mmh. Hier, il ne s'est pas entraîné avec le reste de l'équipe à Malmö avant de mettre le cap sur Copenhague où se déroulera ce soir le match face au Danemark. La fédération portugaise a tenté de justifier cette absence par le fait que Ronaldo n'a pas trouvé au stade les équipements nécessaires à son travail individuel. Mais à l'âge de 41 ans, Cristiano Ronaldo donne l'impression qu'il se porte mal son nouveau statut de doublure, de remplaçant. Une réunion entre le président de la fédération, l'entraîneur du Portugal, Cristiano Ronaldo, se tiendrait aujourd'hui et pourrait mettre au clair et définitivement la situation de Ronaldo en sélection. Portugal. Il reste ou il part. Moi, j'aurais franchement préféré qu'il fasse ses adieux à la Coupe dernière, en Coupe du Monde. Franchement, voilà.
2: Merci beaucoup, Nourdine Hafsi. Évidemment, on vous retrouve samedi, toujours à partir de 8h15. Excellente journée et puis à bientôt. Merci.
3: Merci
2: beaucoup.
3: Merci beaucoup.
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0: 8h passées de 36 minutes sur les ondes de la chaîne Inter. Bienvenue à toutes celles et à tous ceux qui viennent de nous prendre en marche. Le grand réveil de RTCI, c'est jusqu'à 10h. 347, c'est notre chiffre du jour ce matin.
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0: La Tunisie s'est classée premier exportateur de dattes d'Afrique en valeur en 2025, générant près de 347 millions de dollars de recettes d'exportation malgré des volumes expédiés inférieurs à ceux de l'Algérie. Alors, avec environ 147 000 tonnes exportées, la Tunisie se classe deuxième sur le continent en volume, derrière l'Algérie qui a expédié près de 185 000 tonnes, l'Égypte, la Libye, l'Afrique du Sud complètent le top 5. Alors, la performance de la Tunisie particulièrement remarquable au terme de valeur moyenne de ses exportations qui s'élevait à environ 2 400 dollars la tonne en 2025. Et puis, à titre de comparaison, l'Algérie a généré environ 184 millions de dollars grâce à des exportations de près de 185 000 tonnes, ce qui représente une valeur moyenne d'exportation d'environ 1 000 dollars par tonne. Et donc, la Tunisie a ainsi généré près du double des recettes d'exportation d'Algérie malgré des volumes expédiés inférieurs d'environ 38 000 tonnes. Alors, cette valeur plus élevée des exportations est en partie soutenue par la production nationale de Deglet Nour, notamment dans les gouvernorats de Gbelli, de Touzer, ainsi que par la forte orientation du secteur vers l'exportation. Et puis, selon les données de l'Organisation des Nations Unies pour l'alimentation et l'agriculture, la Tunisie a produit environ 400 000 tonnes de dattes en 2024, bien que sa production reste nettement inférieure à celle de l'Algérie et de l'Égypte. Le pays conserve une position importante sur les marchés internationaux grâce à la part substantielle de sa récolte destinée à l'exportation. Voilà donc notre chiffre pour aujourd'hui. Et la Tunisie s'est classée premier exportateur de dattes d'Afrique en valeur en 2025, générant près de 347 millions de dollars de recettes d'exportation par rapport avec environ plutôt 147 000 tonnes exportées.

de la musique pour vous accompagner que vous soyez. Merci de choisir la chaîne Inter. Le Grand Réveil se poursuit jusqu'à 10h, alors à 9h. Mohamed Ali Chaib sera là pour nous proposer le flash de l'actualité tout de suite après. On retrouve Hatem Bouriel dans Jour le Jour. Et aujourd'hui, on va voyager avec lui dans le temps, mais aussi dans l'espace. Et une visite au cœur de Tunis. Aujourd'hui, nous allons visiter un monument que chacun de nous connaît, la grande poste de Tunis, mais aussi revient sur une expression bien positive, bien matinale, c'est Sabaq el Khir. Et la suite, ce sera à partir de 9h05 dans Jour le Jour de Hatem Bouriel.

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4: Il est 9h sur les ondes de Radio Tunis, chaîne inter, un flash de l'actualité. Bonjour, aucune pression fiscale supplémentaire ne sera imposée aux citoyens dans le cadre du projet de la loi de finances pour l'année prochaine. Zouhaya Atalla, chef de cabinet de la ministre des Finances, a déclaré que ce texte donne la priorité absolue à la consolidation du rôle de l'État social et à la justice sociale, au soutien des ménages, à l'aide aux PME et à la relance globale de l'économie nationale. Le chef de cabinet de la ministre des Finances a souligné que le projet de la loi de finances pour l'année prochaine ambitionne de passer d'une phase de simple résilience à une phase dynamique de création de richesses et de reprise économique durable. La Banque tunisienne de solidarité a consacré 30 millions de dinars pour financer la nouvelle campagne des grandes cultures. Destinée aux petits agriculteurs, cette enveloppe sera accordée sous forme de crédit saisonnier. Le fax sera progressivement abandonné dans l'administration tunisienne. Dans une réponse à une question écrite du député Faisal Asri, l'unité de l'administration électronique à la présidence du gouvernement a indiqué que des efforts sont déployés pour généraliser les échanges électroniques de documents et pour réduire progressivement les moyens traditionnels à travers le système ELISA de gestion électronique sécurisée ainsi que le recours aux signatures et cachets électroniques. Un identifiant sanitaire unique pour chaque Tunisien. Le ministre de la Santé a annoncé que son département ambitionne de permettre à chaque citoyen tunisien de disposer de son identifiant sanitaire unique et de son dossier médical numérique avant la fin de l'année 2026. L'objectif est de permettre aux patients de retrouver l'ensemble de ses données médicales et informations de santé indépendamment du lieu où il est pris en charge, dans les secteurs publics ou privés. Actualité dans le monde, le génocide à huis clos se poursuit dans la bande de Gaza. 8 Palestiniens sont tombés en martyrs et plusieurs autres ont été blessés au cours des dernières 24 heures dans l'enclave dévastée. Des frappes aériennes sionistes ont été menées contre différentes zones de la ville de Gaza et de la ville de Jabalia dans le nord de l'enclave. Après plus de 20 ans de présence en Irak, les derniers soldats américains quittent le pays. La coalition internationale anti-jihadiste achève aujourd'hui sa mission avec le retrait complet de ses troupes du territoire irakien. Le gouvernement canadien consacre 20 millions de dollars pour financer son programme d'appui à l'immigration francophone. La ministre canadienne de l'immigration a lancé hier une initiative du gouvernement afin de mettre en place un corridor destiné aux talents francophones et bilingues. Le projet prévoit notamment des activités de recrutement ciblées à l'étranger dans des secteurs prioritaires tels que l'éducation, les soins de santé et la petite enfance. Football, l'Espérance sportive de Tunis a trouvé un accord avec l'entraîneur espagnol Pablo Franco pour reprendre les commandes de l'équipe de Bebsuira. Pablo Franco a signé son contrat à distance. Il devra rejoindre la Tunisie dans les tout prochains jours. Pablo Franco succédera au Roumain Reghecamp à la tête de l'équipe première de l'équipe de Bebsuira. Voilà, ne quittez pas, l'actualité revient dans une heure.
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5: Bonjour à toutes et à tous. J'ai le plaisir de vous retrouver avec la complicité de Nawel Saidi pour la chronique Au jour le jour.
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5: Nous irons aujourd'hui du côté de la grande poste de Tunis, la poste de la rue Charles de Gaulle, ex-rue d'Italie, un des monuments les plus anciens du centre-ville parce qu'il remonte à 1885. Il faut noter que cette grande poste a été construite par Henri Saladin et qu'elle a succédé à deux autres postes qui se trouvaient, l'une à l'intérieur de la Médina et l'autre à l'extérieur sur l'actuelle avenue de France. D'ailleurs, il y a une petite rue qui s'appelle rue de l'ancienne poste qui désigne l'emplacement de cette poste ancienne. Donc. Et puis, dans la Médina, du côté de la rue El Martel, se trouvait l'une des toutes premières postes à avoir été établi à Tunis. L'immeuble de la Grande Poste remonte à 1885. Il a été construit par Henri Saladin et il mérite véritablement une visite, ne serait-ce que pour sa façade. Il s'agit d'un monument protégé.
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5: Connaissez-vous l'expression « sabak al-khir » ? Ça veut dire « considère que le bien va venir parce que tu fais du bien ». Et cela signifie donc qu'il faut faire du bien pour en récolter les bienfaits. Et lorsqu'on dit « sabak al-khir », ça veut dire « fais le premier pas » en quelque sorte. Fais le bien toi-même pour que ce bien puisse revenir vers toi. « Sabak al-khir », une expression qui revient dans notre vocabulaire, pour dire à quelqu'un « fais preuve d'optimisme, mais aussi fais preuve de générosité ». Le résultat est peut-être aléatoire, mais il fera un retour sous forme de bienfaits et sous forme de grâce. Une très belle expression tunisienne, une expression en tout cas qui incite toujours à l'optimisme. Sabak al-khir. À bientôt sur RTCI en vous invitant à cueillir le jour nouveau qui se présente.
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2: Bonjour à tous. Ajustement législatif d'envergure au palais de Carthage. Le président de la République, Raïs Essaïd, a présidé hier un conseil des ministres consacré à l'examen de plusieurs projets de décret-loi majeurs. Parmi les textes révisés, le décret 54 sur les crimes liés au système d'information, les dispositions relatives à la réconciliation pénale, les textes régissant l'instance électorale ainsi qu'un projet relatif aux conseils municipaux. Lors de cette réunion, le chef de l'État a réaffirmé sa détermination à mener ce qu'il a qualifié de guerre de libération sur tous les fronts face aux obstacles et aux résistances. Pas de hausse d'impôts en vue pour 2027. Le projet de loi de finances privilégiera cette année le soutien aux ménages, aux PME et la relance économique. C'est ce qu'a fait savoir Souhair Atallah, chef de cabinet de la ministre des Finances. L'objectif est de passer de la simple résilience à une véritable création de richesses. La banque tunisienne de solidarité débloque 30 millions de dinars sous forme de crédit saisonnier pour la nouvelle campagne des grandes cultures. 5 millions supplémentaires sont également alloués aux coopératives agricoles pour soutenir la filière céréalière. Un identifiant sanitaire unique d'ici la fin de l'année. Le ministre de la Santé annonce le déploiement imminent du dossier médical numérique pour tous les Tunisiens. Que vous soyez soigné dans le public ou dans le privé, vos données médicales seront désormais centralisées et accessibles partout dans le pays. À Tunis, le coup d'envoi de la campagne Octobre Rose 2026 est donné ce matin à l'avenue Habib Bourguiba Tunis sous la tutelle du ministre de la Santé, le professeur Mostafa Ergeni. Organisée par l'Office de la Famille et de la Population, cette journée propose des consultations de sensibilisation et des dépistages gratuits du cancer du sein grâce aux cliniques mobiles, notamment l'unité MammoLife. Les femmes peuvent réaliser des mammographies directement sur place et gratuitement. Le Canada renforce son immigration francophone. Ottawa consacre 20 millions de dollars pour recruter à l'étranger des profils bilingues. Les secteurs recherchés, santé, éducation, petite enfance, mais aussi ingénierie, technologie et hôtellerie. Et puis, actualité à l'étranger, à Gaza, le drame continue à huis clos. Au moins 8 Palestiniens ont été tués et plusieurs autres ont été blessés ces dernières 24 heures. Des frappes aériennes ciblent à nouveau la ville de Gaza ainsi que le secteur de Jabalia dans le nord de l'enclave. C'est un jour historique en Irak. Les derniers soldats américains quittent le pays aujourd'hui, marquant la fin officielle de la coalition internationale antiterroriste arrivée en 2014. Le premier ministre irakien a déclaré le 1er octobre, journée de la souveraineté. Voilà, fin du flash. Prochain rendez-vous à 11h.
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10h04 sur les ondes de Radio Tunis Channel Inter. J'espère que vous allez bien et on est le mercredi 30 septembre 2026, dernier jour du mois de septembre. À partir de demain, on rentre dans le mois d'octobre et j'espère que ce mois d'octobre sera mieux que ce mois-ci. En tout cas, Mehdi Ahouaz devant le micro du RTC pour vous accompagner jusqu'à 12h dans le club de 10h avec Wahid Abezid à la réalisation technique et bien sûr Elim Talabessi à la réalisation digital ainsi que les stagiaires qui sont ici mobilisés pour nous aider en tout cas à RTCI avec le côté digital. Le sommaire, alors dans le club de 10h, on va bien sûr commencer avec l'essentiel de l'actualité, les informations à retenir. À 10h30, notre rendez-vous économique avec Mandarzid dans la Minute Éco. À 11h05, on retrouvera Sahla Boujelben pour Une Vie, Une Histoire. Bien sûr, il y aura les nouvelles en bref à chaque heure. Et puis à 11h15, j'aurai le plaisir de recevoir en studio Akram Manser, City Producer de Tunis et directeur du festival, pour parler donc du festival, de sa programmation, de ses temps forts et de ce qui nous attend pour cette nouvelle édition. Vous êtes en train de vous dire, mais de quel festival il parle? Eh bien, restez branchés RTCI, vous le saurez à partir de 11h15. Voilà, sinon je vous ai concocté une belle playlist musicale jusqu'à 12h. On aura du Portugal The Man, on aura du Pascal Obispo, Mentissa. Restez branchés RTCI. Tout de suite, onde sensuelle suivie de Mambo Italiano.

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0: investissement matériel et investissement immatériel. Les machines, les bâtiments, les véhicules de transport de marchandises représentent des investissements physiques ou matériels. On leur oppose les investissements immatériels, appelés aussi investissements incorporels, qui sont des dépenses particulières destinées à améliorer le potentiel productif de l'entreprise. Les investissements immatériels regroupent les dépenses suivantes : dépenses liées à l'innovation, recherche, brevets, licences, etc. Dépenses de formation des salariés, dépenses en logiciel, dépenses en publicité, dépenses commerciales. Les investissements immatériels sont souvent étroitement imbriqués avec des investissements matériels, exemple de l'ordinateur et du logiciel, ou de l'ordinateur et de la formation du personnel sur ce matériel. Cependant, les investissements immatériels sont considérés comme des consommations intermédiaires, et à ce titre ne peuvent donc donner lieu à des amortissements venant réduire le bénéfice imposable de l'entreprise, à moins qu'il n'augmente la capacité de production sur plus d'un an, comme les brevets, la recherche et développement, les licences, les marques, les logiciels, etc. Les investissements de capacité sont destinés à accroître les capacités de production. Ils consistent à rajouter, par exemple, de nouvelles machines à celles qui existent, afin de produire en plus grande quantité. Ils s'accompagnent ainsi de création d'emplois pour faire fonctionner les nouvelles machines.
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0: Et oui, c'était Sabrina Carpenter avec Expresso. Il est 10h36 sur les ondes de Radio Tchini, chaîne Inter. Tout de suite, c'est votre revue de presse sportive.
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0: Eh oui, votre revue de presse sportive d'aujourd'hui, hein, on commence avec la Tunisie. Hein. La bonne nouvelle est venue hier soir de la section tunisienne des moins de 23 ans. Les Aiglons se sont imposés 2-0 face au Bénin à Sousse dans le cadre du premier tour des éliminatoires de la CAN 2023, la CAN plutôt U23. Un résultat intéressant avant le match retour. Chez les seniors, en revanche, les Aigles de Carthage ont été accrochés lundi par le Botswana, 2-2 pour la deuxième journée des qualifications de la CAN 2027. La Tunisie avait pourtant les 3 points en ligne de mire, mais elle devra se contenter du partage des points. Toujours côté tunisien, l'Espérance de Tunis s'est offert une petite séance de confiance, victoire 5-0 face à l'US Bousselm lors d'un match amical disputé à Eindhoven. Et les nouvelles et les bonnes nouvelles ne s'arrêtent pas là au football. Au championnat d'Afrique d'aviron, les athlètes tunisiens ont déjà décroché 11 médailles, dont 6 en or après la première journée. Même couleur, autre discipline au Polish Taekwondo Open. La Tunisie a également frappé fort avec les médailles d'or de Mohamed Khalil Jandoubi et Firaz Khatoussi dans leurs catégories respectives. À l'international, en Angleterre, énorme actualité autour de Manchester City. Le club a été reconnu coupable de 114 des 115 accusations de violations financières évoquées dans la procédure de la Premier League. Manchester City conteste le verdict et a annoncé son intention de faire appel. Une affaire qui risque donc de continuer à faire parler d'elle et pas seulement dans les tribunes. En Espagne, place à la Ligue des Nations avec une affiche particulièrement attendue, Espagne-Croatie et surtout un duel généralement entre Lamine Yamal et Luka Modric. D'un côté, le jeune champion du monde espagnol, de l'autre, l'inusable Modric. La jeunesse contre l'expérience, même si Modric semble avoir trouvé le secret pour négocier avec le calendrier. En France, les Bleus ont remporté leur confrontation face à la Belgique 1-0 grâce à un but spectaculaire de Michael Olise à la 88e minute. Le joueur du Bayern est parti de son propre camp avant de conclure cette action individuelle. Et en tennis, Novak Djokovic fait son retour à la compétition cette semaine au tournoi de Pékin. À 39 ans, le Serbe retrouve les cours après son élimination au premier tour de l'US Open. Il doit affronter cette nouvelle étape de sa carrière avec, comme toujours, quelques années d'expérience et probablement quelques douleurs au réveil. Et enfin, petit détour par le Japon. Les Jeux asiatiques d'Aichi Nagaya battent leur plein. La compétition réunit les meilleurs sportifs du continent et sert également de rendez-vous important pour certaines qualifications en vue des Jeux olympiques de Los Angeles 2028. Et voilà pour l'essentiel de l'actualité sportive. Le ballon continue de rouler, les médailles continuent de tomber et nous, on continue de suivre tout ça avec vous sur RTCI.

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2: Bonjour à tous. Ajustement législatif d'envergure au palais de Carthage. Le président de la République, Kais Saïd, a présidé un conseil des ministres consacré à l'examen de plusieurs projets de décrets-loi majeurs. Parmi les textes révisés, le décret 54 sur les crimes liés au système d'information, les dispositions relatives à la réconciliation pénale, les textes régissant l'instance électorale ainsi qu'un projet relatif aux conseils municipaux. Lors de cette réunion, le chef de l'État a réaffirmé sa détermination à mener ce qu'il a qualifié de guerre de libération. Le sommet international Health Telehealth Connect 2026 se poursuit jusqu'à demain à Tunis. Il réunit des experts et des décideurs de plus de 30 pays au centre des débats. L'IA et la télémédecine comme levier d'accès équitable aux soins. Cet événement vise à définir des stratégies, développer des partenariats et renforcer la gouvernance et le financement de la santé numérique. Et à l'occasion du sommet international Telehealth Connect 2026, un pacte national pour la santé numérique sera officiellement adopté demain. Ce pacte est destiné à accélérer la transformation du système de santé à travers le développement de la télémédecine, l'intégration de l'intelligence artificielle et la modernisation des systèmes d'information sanitaire. Et dans le reste de l'actualité nationale, le lancement des rencontres régionales du programme national Easy Export. L'objectif est d'aider nos PME à exporter plus facilement leurs produits en s'appuyant sur le réseau postal. Des réunions de sensibilisation vont traverser tout le pays avec des étapes prévues à Tunis, à Sousse, à Sfax, à Gabès et au Kef pour mettre en valeur le potentiel commercial de chaque région à l'international. À Tunis, le coup d'envoi de la campagne Octobre Rose 2026 est donné ce matin à l'avenue Habib Bourguiba sous la tutelle du ministre de la Santé. Organisée par l'Office de la Famille et de la Population, cette journée propose des consultations de sensibilisation et des dépistages gratuits du cancer du sein. Grâce aux cliniques mobiles, notamment l'unité MammoLive, les femmes peuvent réaliser des mammographies directement sur place. Et puis dans le monde, de tensions dans le détroit d'Hormuz, un navire commercial a pris feu à la suite d'un tir de projectiles non identifiés. L'Iran prévient qu'aucune infrastructure de la région ne sera en sécurité si sa propre sécurité et ses exportations pétrolières sont compromises, en attendant une réponse diplomatique de Washington. Et puis à Gaza, le drame continue à huis clos. Au moins 8 Palestiniens ont été tués, plusieurs autres ont été blessés ces dernières 24 heures. Des frappes aériennes ciblent à nouveau la ville de Gaza ainsi que le secteur de Jabalia dans le nord de l'enclave. Voilà, fin du flash. Je vous retrouve à midi pour d'autres informations. Toujours en bref, Club de 10 heures se poursuit avec Mehdi Hawass.
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5: Bonjour les amis et bienvenue sur Radio Tunisienne Internationale dans votre chronique Une vie, une histoire. Eh bien, aujourd'hui, je vais vous parler de l'héroïne oubliée de l'ADN. Eh bien, justement, connaissez-vous la fameuse structure en double hélice de l'ADN ? Tout le monde associe cette découverte aux chercheurs Watson et Crick. Mais sans la célèbre photo 51 d'une chimiste britannique, il n'y serait jamais arrivé. Elle, eh bien, elle s'appelle Rosalind Franklin. Dans les années 1950, à Londres, elle est une experte absolue de la diffraction des rayons X. Pendant des mois, avec une rigueur exemplaire, elle travaille à photographier la structure microscopique de la matière vivante. En 1952, elle réussit l'exploit de capturer le cliché le plus précis au monde d'un brin d'ADN, la fameuse photo 51. Mais, à son insu, un collègue montre ce cliché décisif à ses rivaux, James Watson et Francis Crick. En voyant la photo, ils comprennent immédiatement la structure en double hélice et publient la découverte. Rosalind Franklin meurt prématurément d'un cancer en 1958 à l'âge de 37 ans. 4 ans plus tard, Watson et Crick reçoivent le prix Nobel sans jamais mentionner le rôle essentiel de Rosalind. Elle est aujourd'hui reconnue comme l'une des plus grandes figures de la biologie moderne. Voilà, c'est tout pour aujourd'hui. Demain, nous découvrirons l'histoire de l'homme qui a inventé le web et qui a refusé d'en faire un commerce. Passez une excellente journée. Bye bye.
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0: Eh oui, la grande Céline Dion avec sa voix incroyablement, qui est en ce moment même à Paris pour ses concerts. C'était pour que tu m'aimes encore. Il est 11h09.
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0: Eh oui, restez avec nous, c'est le club de 10h. Je vais vous parler d'une chanson dédiée à une amie, elle est en train de nous écouter. De quoi parle la chanson C'est une petite fable. Un pêcheur ne travaille que le matin, l'après-midi, il profite de sa famille, de ses filles, de la mer et du soleil. Un homme d'affaires lui explique alors qu'il pourrait travailler davantage, acheter un moteur, multiplier les bateaux, augmenter ses bénéfices et construire un véritable empire. Et lorsqu'il lui demande ce qu'il gagnerait au bout du compte, l'homme d'affaires lui répond en gros « du temps pour profiter de sa famille et de la vie ». Le pêcheur lui fait alors remarquer que c'est précisément ce qu'il possède déjà. Quel est le message derrière une chanson très légère et solaire Manon Lisa pose une question assez profonde. Est-ce qu'on travaille pour vivre ou est-ce qu'on finit par vivre pour travailler? La chanson parle de notre rapport à l'argent, au travail, à la réussite et au temps. Elle critique surtout l'idée selon laquelle il faudrait toujours produire davantage, gagner davantage et posséder davantage pour être heureux. Il y a également une dimension écologique dans cette chanson, dans la course au rendement imaginé par l'homme d'affaires, les fonds marins finissent détruits. L'origine de l'histoire, et c'est probablement l'information la plus intéressante, l'histoire n'est pas totalement nouvelle. Manon Lisa s'est inspirée de la célèbre parole du pêcheur attribuée à l'écrivain allemand Heinrich Böll dans son texte de 1963. Bien sûr, anecdote concernant la baisse de la productivité ou présentée comme la leçon de pêche. Voilà, donc le paradoxe est exactement le même. Le pêcheur possède déjà la vie que l'autre lui promet pour plus tard. Et puis la dimension personnelle de cette chanson, Manon Lisa a expliqué que cette chanson était inspirée d'une fable que son père lui racontait lorsqu'elle était enfant. Elle a également raconté que c'était la dernière chanson qu'il avait écoutée avant sa mort et qu'il lui avait dit qu'il l'aimait particulièrement. Excusez-moi, j'ai été un peu trop long pour les explications de cette chanson. On l'écoute tout de suite. Manon Lisa, Le Petit Pêcheur, c'est pour toi, Sandos.

0: c'était Dido, le morceau c'est Thank You. Il est 11h17 sur les ondes du Radio Tunis, chaîne Inter. Restez avec nous.
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0: Restez avec nous, vous êtes bien sur le club, avec le club de 10h sur RTC, la plus belle des radios. On est avec vous jusqu'à 12h. Et si on vous donnait seulement 48 heures pour faire un film? 48 heures pour trouver une idée, écrire un scénario, réunir une équipe, tourner, jouer, monter et rendre son film à temps. Et bien c'est justement le principe du 48 Hour Film Project, un véritable marathon cinématographique qui revient à Tunis du 9 au 11 octobre. Le concept est assez particulier, hein. Au début du week-end, les équipes découvrent notamment un genre tiré au sort, ainsi qu'un personnage, un objet et une réplique qu'elles devront intégrer à leur film. Et à partir de là, le chrono démarre. Et bien, pour nous expliquer comment fonctionne cette aventure, comment on peut participer et surtout ce qui se passe réellement pendant ces 48 heures, je reçois aujourd'hui Akram Mansour, City Producer de Tunis et directeur du festival. Bonjour Akram, bienvenue dans le club de 10 heures.
2: Bonjour Ahmed, merci pour l'invitation pour parler de 48 heures Film Project.
0: Oui, okay. Ça va?
2: Oui, alhamdoulilah, merci beaucoup.
0: Akram, avant de parler de cette nouvelle édition, comment est né le 48 Hour Film Project à Tunis?
2: Donc, le 48 Hour Film Project, c'est un événement international. Donc, l'aventure a été commencée donc, en 2001 à Washington DC, donc, par les fondateurs, les producteurs américains Mark Pearl. Donc là, donc, le festival donc, fête ses 25 ans donc, d'anniversaire. L'aventure à Tunis, donc, on a commencé en 2014, donc, via donc, Artworks Production. Et depuis, donc, nous organisons donc, ces festivals à Tunis. Et aussi, donc, nous avons organisé en 2017 une édition à Sfax.
0: Vous êtes donc présent en Tunisie, comme vous l'avez dit, depuis 2014. Qu'est-ce qui vous a poussé à l'époque à importer ce concept en Tunisie?
2: C'est les challenges. Donc, le festival, donc, mon frère, donc, c'est un producteur. Donc, il a vu donc, le festival à Paris. Et puis, donc, il a décidé, donc, on a négocié donc, avec les producteurs, donc, Marc, pour apporter donc, le festival à Tunis. Et depuis, donc, l'aventure. Donc,
0: elle a débuté.
2: Oui, c'est un challenge pour les participants aussi, c'est un challenge pour nous, puisque donc, organiser un concept unique et différent plutôt, donc, c'est un défi
0: un
2: aussi.
0: Un concept assez particulier en
2: assez
0: plus.
2: Assez particulier,
0: hein.
2: Oui.
0: Quand on dit faire un film en 48 heures, ça peut paraître complètement fou. Hein. Concrètement, comment se déroule ce fameux week-end?
2: Donc c'est un challenge donc où les participants donc donc pour nous pour cette édition le 9 octobre donc au cinéma Lyrion donc un lieu kick-off à 18h donc chaque chef d'équipe fait un tirage au sort. Il va avoir donc deux genres de films donc par exemple le comédie et film noir donc il choisit donc
0: l'un des deux
2: et ou bien il fait faire donc un mix donc pour
0: d'accord,
2: voilà
0: okay.
2: Et puis donc on annonce les contraintes imposées donc un personnage donc par exemple l'Akram producteur un objet un accessoire et une ligne de dialogue pour toutes les équipes voilà et là le challenge commence. Donc les équipes, ils vont écrire, puis tourner et monter un film seulement en 48 heures. Donc ça, c'est le concept. Les films, donc les jours du drop off, le 11 octobre, donc ils livrent les films donc, à 19h30 pour être à la compétition. Donc voilà. 19h31, donc les films sont hors compétition, mais ils passent donc dans une salle de cinéma.
0: D'accord.
2: Et donc voilà.
0: Et le tournage, c'est dans toute la Tunisie. Chacun est libre.
2: Chacun est libre, voilà.
0: Alors, le genre du film, il est donc, comme on a dit, tiré au sort. Ça veut dire qu'une équipe qui pensait faire une comédie peut finalement se retrouver avec un thriller ou un film de science-fiction.
2: Justement.
0: C'est ça, le goût est là.
2: Le goût, voilà.
0: Alors, il y a également un personnage, un objet et une ligne de dialogue imposée. Pourquoi ces contraintes sont-elles importantes dans le concept?
2: Ça, c'est les concepts et le charme du concept, en fait. Donc, voilà. Donc, donc,
0: quand il est importé, ce concept, on vous impose de suivre le concept initial.
2: Je me souviens, lors de la première édition, il y a des gens, donc, ils vont, donc, Peut-être il commence avec un scénario déjà écrit, mais il rate donc la compétition, puisque donc voilà.
0: Ils se sont retrouvés avec un autre scénario à la fin. Est-ce que vous avez déjà vu des équipes transformer une contrainte complètement improbable en une très bonne idée de scénario ?
2: Oui, ça, donc, pour nous, donc, l'équipe de l'organisation, le 48 heures film project, c'est une pépinière, donc, de découvrir des talents. Et vraiment, donc...
0: C'est un peu le but, en fait.
2: Oui, plusieurs cinéastes, donc, même Abdelhamid Bouchnakha, donc, a participé à la première édition, Majdi Smiri, aussi Zédité Magui.
0: Les grands sont passés par là.
2: Khalil Bahri, donc, il y a beaucoup, donc, des cinéastes et des techniciens, des comédiens ont commencé, donc, par les 48 heures.
0: Alors, qui peut participer ? Est-ce qu'il faut déjà être réalisateur, scénariste ou technicien pour s'inscrire ?
2: Non, c'est un concours, ou bien une compétition ouverte à tout le monde, des professionnels, des amateurs, donc pour les écoles de cinéma aussi. Chacun, donc, il suffit, donc, il a donc le sens de création, donc,
0: et d'imagination.
2: De l'imagination, surtout, puisque c'est en 48 heures, c'est difficile aussi.
0: Le temps est limité.
2: Le temps est limité. Aussi les contraintes.
0: Et puis l'équipe, elle peut être composée simplement d'amis, de passionnés de cinéma, d'étudiants, de comédiens, de vidéastes. C'est mélangé.
2: C'est mélangé.
0: On peut venir avec une équipe déjà constituée ou est-ce que des personnes seules peuvent aussi participer et rencontrer d'autres passionnés sur place ?
2: Non. Déjà, donc, chaque équipe, elle doit s'inscrire sur la plateforme 48 Hour Film Project. Puis, donc, il paye les frais de l'inscription et puis, donc, il participe, donc, voilà, pour valider leur inscription.
0: Et cette année, quel est le profil des participants que vous cherchez particulièrement à encourager ? Il n'y a pas un profil précis ?
2: Pour le moment, donc, nous avons 20 équipes inscrites déjà, voilà. Il y a déjà des équipes qui ont participé, donc,
0: Et qui reviennent,
2: oui. Donc, ça, il y a aussi, donc, il y a des équipes qui participent pour la première fois et surtout des écoles de cinéma pour cette année.
0: Alors, 48 heures, on l'a dit, ça passe très vite. Où se situe généralement la plus grosse difficulté ? L'écriture, le tournage ou le montage ?
2: L'écriture surtout.
0: C'est ça qui
2: est le plus dur. Comment tu vas composer donc un scénario, une histoire donc intéressante avec ces contraintes-là.
0: Est-ce qu'il faut vraiment dormir pendant ces 48 heures ?
2: Non, je pense pas. Voilà.
0: Qu'est-ce qui fait la différence entre une équipe qui arrive simplement à terminer son film et une équipe qui arrive à raconter une vraie histoire en 48 heures ?
2: Le fait donc
0: qu'est-ce qui fait la différence
2: donc entre donc une équipe qui arrive donc à temps c'est une vraie histoire c'est
0: la force du scénario
2: et je conseille donc les équipes et les participants aussi d'écrire bien l'histoire,
0: c'est très important
2: parfois dans des équipes donc techniquement est parfait donc tout
0: mais l'histoire tout, elle
2: mais
0: est
2: l'histoire,
0: pas
2: donc pas donc intéressant
0: point d'équilibre.
2: Exactement, entre l'artistique donc, et bien l'histoire. Donc,
0: et surtout, qu'est-ce qui se passe si une équipe dépasse leurs limites ?
2: Donc, les films, ils ratent donc, la compétition, mais
0: il sera diffusé, mais il ne sera pas en compétition.
2: C'est juste pour le prix du public.
0: D'accord.
2: Donc, voilà, le public donc, peut voter donc, pour le meilleur film.
0: Donc justement, on parle du public. Après le week-end donc, de création, les films sont projetés au public. Ouais. Comment se fait la sélection et sur quels critères les films sont jugés ?
2: Il y a 45% artistiquement, l'histoire, et surtout donc, l'aspect artistique, 35% technique et 25% comment il a donc, assuré ces contraintes-là, le genre, le personnage, donc, la ligne de dialogue et l'objet surtout. Donc.
0: Alors, le gagnant de Tunis poursuit ensuite l'aventure à l'international avec Film Palooza. Qu'est-ce que cela représente pour une équipe tunisienne ?
2: C'est la grande finale donc, qui rassemble tous les films produits donc, dans les villes du monde entier. Donc, voilà. Cette année, donc, le film à Palooza, l'année dernière, a été à Lisbonne. Et cette année, à Curaçao, donc, du 12 à 15 mars 2027. Voilà. Juste un scoop pour RTCI. Donc, nous travaillons pour apporter donc, la grande finale en 2030 à Tunis.
0: Ah, ça, c'est une bonne nouvelle.
2: C'est un défi pour nous.
0: Oui.
2: On a parlé avec Marc à 80% pour le moment.
0: Il est presque d'accord.
2: Il est presque d'accord. Il reste quelques détails, donc surtout.
0: Et il sera invité sur le plateau.
2: Exactement.
0: Alors, cette année, le rendez-vous, donc il est fixé, on a dit, du 9 au 11 octobre. Voilà la compétition. Où et quand aura lieu le lancement officiel ?
2: Donc le 15 octobre, ça sera donc au cinéma Lyrion, donc les projections publiques, deux séances, séance à 16h et séance à 18h. Et donc et la clôture, ça sera donc le 17 octobre au cinéma Théâtre Lyrion aussi pour découvrir les films qui va présenter la ville de Tunis, donc et bien sûr donc la Tunisie, donc au film Appaloosa. Aussi donc si donc le à film après film Appaloosa, les 12 meilleurs films donc vont être projetés au Short Film Corner Festival de Cannes 2027 aussi.
0: Wow, donc, ça, bravo voilà. En tout cas pour ce que vous faites, hein. Pour ceux qui veulent participer, comment on fait pour s'inscrire? Les inscriptions régulières sont annoncées jusqu'au 30 septembre, ouais, avec une période d'inscription tardive ensuite.
2: Exactement. Il reste donc presque 8 jours donc pour s'inscrire donc sur la plateforme donc 48hourfilm.com/tunis, voilà.
0: Combien d'équipes attendez-vous cette année?
2: Environ donc c'est 26 équipes. Ah, donc, nous pour le moment il y a 20 équipes donc inscrites, donc il y a 6 équipes, donc 6 places donc restantes.
0: Est-ce que vous sentez un intérêt grandissant pour le court-métrage et la création audiovisuelle en Tunisie depuis que vous faites ce festival?
2: Oui, puisque donc comme j'ai déjà dit donc le festival est une pépinière. Donc voilà, et même les jeunes attendent ces rendez-vous donc depuis 10 ans, donc ils attendent donc les rendez-vous, et même donc on a raté donc une édition, l'édition de 2021 pour le Covid-19. On a raté aussi 2024 pour une crise financière, voilà. Oui. Et on a donc retourné donc l'année dernière et cette année aussi. Et on travaille pour Film Appaloosa, inchallah.
0: Voilà. Inchallah. Alors, une question un peu plus personnelle, hein, pour terminer. Akram, après toutes ces années à voir des équipes se lancer dans cette aventure, qu'est-ce qui vous surprend encore dans ces 48 heures?
2: Pour moi, je suis fier donc, d'apporter donc, les 48 heures
0: à Tunis.
2: À Tunis. Et je garde donc des souvenirs pour la première édition surtout, puisque c'est une édition de lancement, même nous donc
0: l'édition pilote.
2: L'édition pilote, on découvert donc le concept.
0: Bien sûr. Puis j'imagine que l'organisation est mieux d'année en année.
2: Voilà. Pour la première édition donc a été avec nous donc Najib Belkhadi, et je le salue puisque donc il a mis tout donc pour réussir donc la première édition surtout.
0: Alors là, j'ai la question à vous poser. Et si vous avez vous-même 48 heures pour réaliser un film, quel genre choisisseriez-vous?
2: Drame.
0: Drama. Oui. On vit déjà. Hein, excellent. En tout cas, merci beaucoup, Akram Mansour, d'être venu nous présenter cette nouvelle édition du 48 heures Film Festival. Vous l'avez compris, hein, ici, pas besoin d'attendre des mois pour réaliser un film. Il faut une idée, une équipe, de l'énergie et surtout être prêt à courir contre la montre pendant 48 heures. Le rendez-vous est donc fixé du 9 au 11 octobre et toutes les informations pour participer sont disponibles sur le site du 48 Hour Film Project Tunis. On rappelle le site web
2: 48hourfilm.com/tunis.
0: Voilà. Ouais. Akram, merci pour tout. Merci. Et surtout, bon courage à toutes les équipes qui vont passer ce week-end à écrire, tourner, monter et probablement dormir très peu.
2: Oui, exactement.
0: 11h30 sur les ondes de Radio Tunis Chaîne Inter. Restez avec nous tout de suite, Daniel Balavoine, et on revient en direct.

0: Eh oui, c'était Maroon 5 avec Move Like Jagger, il est 11h54.
1: Vous êtes toujours au club de 10h et on continue ensemble.
0: Eh oui, on continue ensemble, mais bon bah voilà, hein, pour moi c'était la dernière émission avant quelques jours de congé. Je vais profiter un petit peu pour souffler, prendre du recul, recharger les batteries et surtout vous laisser entre de bonnes mains. Je vous donne donc rendez-vous lundi 12 octobre, toujours ici hein, sur RTC avec grand plaisir. Prenez soin de vous, profitez bien de ces quelques jours et merci encore pour votre fidélité. À très bientôt sur les ondes de Radio Tunis, chaîne Inter. C'était Mehdi Ahouaz, côté micro, Rouaïd Abizid à la réalisation technique, Rim Trabelsi à la réalisation digitale ainsi que les stagiaires, l'anime et Soulaïm, enfin tout le monde. Hein. Merci beaucoup pour votre professionnalisme. Dans moins de 5 minutes, rendez-vous avec les nouvelles en bref. Et juste après, ça sera Emna Lozir avec Midi à la carte jusqu'à 14h. Voilà, je vous laisse entre de bonnes mains avec Emna Lozir, bien sûr. Et puis, merci à vous encore une fois pour votre fidélité. Faites attention à vous, prenez soin de vous et de vos proches. Et puis, on se retrouve le lundi 12 octobre. Allez, bye bye. Je vous laisse avec un morceau Caruso, un peu d'Afro House. Et à très bientôt. Bye bye.

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1: Bonjour à tous. La filière de la figue de Barbarie est durement frappée par la cochenille. Ce ravageur menace les plantations encore épargnées ainsi que l'activité de quelques 40 unités industrielles de transformation de ce fruit. Face à cette menace, les professionnels appellent à renforcer rapidement la lutte contre la cochenille. Décryptage tout de suite avec notre correspondant à Garfsa, l'Arder Suite.
2: Il ne reste plus grand-chose des 650 000 hectares plantés de figuiers de Barbarie dans les régions du centre et du sud-ouest de notre pays. La cochenille a tout phagocyté et dévoré. Sa gourmandise depuis son fond, ainsi que la virulence et la vélocité de sa propagation, menacent sérieusement les plantations qui ont jusque-là échappé à son ravage. Si cet été les Tunisiens se sont chèrement régalés de Hendi, l'année prochaine ce plaisir exquis n'est nullement assuré et garanti. Si l'on continue à adopter une attitude d'autruche, à résignation et d'acceptation face à cette calamité destructrice, comme nous l'avons fait depuis le début de la catastrophe, il faudrait mener une campagne de lutte acharnée et persistante pour sauver ce qui reste de notre patrimoine de ficus. Sachant qu'un tissu de 40 unités industrielles de transformation de la pulpe et des graines de la figue de Barbarie, toutes exportatrices, sont implantées dans le pays et une population de 200 000 citoyens bénéficie directement ou indirectement des retombées de la figue de Barbarie.
1: Le sommet international Telehealth Connect 2026 se poursuit jusqu'à demain à Tunis. Il réunit des experts et des décideurs de plus de 30 pays. Au centre des débats, l'IA et la télémédecine comme levier d'accès équitable aux soins. Cet événement vise à définir des stratégies, développer des partenariats et renforcer la gouvernance et le financement de la santé numérique. Et à l'occasion de ce sommet international Telehealth Connect 2026, un pacte national pour la santé numérique sera officiellement adopté demain. Ce pacte est destiné à accélérer la transformation du système de santé à travers le développement de la télémédecine, l'intégration de l'intelligence artificielle et la modernisation des systèmes d'information sanitaire. Et dans le reste de l'actualité nationale, le lancement des rencontres régionales du programme national Easy Export. L'objectif est d'aider nos PME à exporter plus facilement leurs produits en s'appuyant sur le réseau postal. Des réunions de sensibilisation vont traverser tout le pays avec des étapes prévues à Tunis, Sousse, Sfax, Gabès et Le Kef pour mettre en valeur le potentiel commercial de chaque région à l'international. Et puis à Tunis, le coup d'envoi ce matin de la campagne Octobre Rose qui est donnée à l'avenue Habib Bourguiba sous la tutelle du ministre de la Santé, le professeur Mostafa Erjeni. Organisée par l'Office de la Famille et de la Population, cette journée propose des consultations de sensibilisation et des dépistages gratuits du cancer du sein. Grâce aux cliniques mobiles, notamment l'unité MammoLife, les femmes peuvent réaliser des mammographies directement sur place. Et puis dans le monde de tensions, dans le détroit d'Ormuz, un navire commercial a pris feu à la suite d'un tir de projectiles non identifié. L'Iran prévient qu'aucune infrastructure de la région ne sera en sécurité si sa propre sécurité et ses exportations pétrolières sont compromises, en attendant une réponse diplomatique de Washington. Voilà, fin du flash présenté par Dija Chouir. Je vous retrouve à 13h pour les titres du journal de 13h30. Je vous laisse en compagnie notre ami Emnel Ouzir et ses invités le midi à la carte.
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2: Bonjour, bonjour, bonjour à toutes, bonjour à tous. Dans Midi à la carte, je vous propose ce matin une nouvelle rubrique, un métier, une vie. On braque les projecteurs ce matin sur un métier émergent, je n'en dis pas plus. Avec vous, Hoed Abizid à la réalisation, Rim Trabelsi à la production digitale, avec nos stagiaires que je salue, Emna Louzir devant le micro et toute l'équipe de Radio Tunis, chaîne internationale, vous souhaite une excellente journée sur nos ondes. Allez, c'est parti!

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1: Un métier, une vie est ma nouvelle rubrique proposée sur RTCI tous les derniers mercredis de chaque mois. Pour cette première édition, j'ai l'immense plaisir de recevoir Walid Hleli, coach professionnel, préparateur mental. Walid Hleli allie expertise sportive et culture média. Il a été formé au cinéma, en gestion, avec des expériences radio. Et il vient nous parler ce matin du métier de préparateur mental. Walid Hleli, bonjour, merci d'avoir accepté notre invitation.
2: Bonjour Emna, merci beaucoup pour l'invitation. Très honoré d'être l'invité
1: le tout premier.
2: l'invité de la toute première émission.
1: On fait le baptême, donc avec toi.
2: Voilà. Ouais, on espère réussir.
1: Ben je l'espère aussi, hein, je n'en doute pas en tout cas. Walid Hleli, qu'est-ce qu'un préparateur mental? En préparant cette émission, tu me disais qu'un préparateur mental, ce n'est pas un coach sportif. Exactement. Alors c'est quoi au juste?
2: Alors pour faire simple, un préparateur mental entraîne le cerveau comme un coach sportif entraînerait le corps. Donc il y a le volet physique d'un coach sportif physique, les préparateurs physiques, les coachs qu'on voit dans les salles de sport, les coachs de fitness privé, etc. Il y a aussi l'aspect mental, l'aspect cerveau, et c'est aussi un entraînement. Le cerveau, c'est un muscle qu'on doit entraîner. Et il y a tout un tas d'outils, on aura le loisir de détailler ça tout à l'heure. Il y a un tas d'outils, il y a beaucoup d'outils qui peuvent aider le coaché justement à atteindre ses objectifs par la suite.
1: Il s'agit d'un métier émergent, je pense que tu es d'accord avec moi. Quelle formation est-ce que tu as suivi pour devenir préparateur mental?
2: Alors émergent, peut-être en Tunisie, je dirais oui et non. Ce n'est pas vraiment un métier émergent aujourd'hui, mais c'est un métier dont on entend de plus en plus parler. Et c'est un métier qui existe dans les structures professionnelles de plus en plus.
1: C'est né en ce siècle-là.
2: C'est ça.
1: Voilà, c'est ça. Ce que je veux dire.
2: Après,
1: par émergent.
2: Comme c'est un métier qui est aussi basé sur la confidentialité, c'est normal qu'on n'a pas beaucoup d'informations sur ce sujet-là. Donc, pour répondre à ta question, Emna, la formation, moi, je suis coach professionnel certifié de l'Institut de coaching international. Le cheminement vers la préparation mentale est venu un peu naturellement. Je me suis moi-même formé sur ce sujet-là, j'ai eu plusieurs certifications. Mais aussi, je m'intéresse beaucoup au sport et je pense que c'est une condition qui est nécessaire pour un préparateur mental d'avoir une expérience sportive, pas forcément à un niveau professionnel, pour être à même de comprendre ce que ressent un sportif, la veille d'une compétition, le stress qu'il ressent. Tout ça, il faut l'avoir pas pratiqué forcément au plus haut niveau, mais il faut comprendre, parler le même langage que le sportif. Et il faut avoir justement cette passion pour le sport et à minima une pratique de sport.
1: On parlera tout à l'heure, si tu veux bien, de tes fiertés comme l'ascension de 5 montagnes en Tunisie. Ce sera pour tout à l'heure. Alors, tu as un parcours riche et varié. Tu as fait l'IHEC, l'École des arts et du cinéma, allant jusqu'à la gestion de projets de vente, avant de te consacrer à la préparation mentale. Est-ce qu'il y a eu un déclic à un moment donné ou bien est-ce que tu juges qu'il y a une passerelle entre ces différents univers?
2: Alors, le déclic, oui, il s'est produit, pour revenir un peu dans l'ordre chronologique que tu as cité, une première expérience à l'IHEC, j'étais un peu déçu, ça ne me correspondait pas tout à fait, donc j'ai décidé de m'ouvrir un peu à l'expérience que j'avais envie de faire au début, qui était une école de cinéma. Ça m'a vraiment ouvert mes horizons, ça m'a permis de connaître beaucoup de nouvelles cultures, de nouvelles personnes. Après, je me suis orienté vers le coaching et c'est là qu'il y a eu justement le déclic. Quand j'ai fait mes premières formations en coaching, technicien en PNL, praticien en PNL, coach en PNL, coach professionnel, c'est là vraiment où il y a eu cet effet waouh. Donc je me suis dit, je me connais mieux, j'ai cette propension naturelle à écouter les autres. Je pense que j'ai réalisé que j'étais capable en fait d'écouter les autres, d'aider les autres et vraiment de les accompagner à atteindre leurs objectifs. Et ça passe par d'abord une connaissance de soi, une bonne connaissance de soi.
1: C'est-à-dire
2: connaître un peu comment on fonctionne, être en conscience par rapport à beaucoup de choses, ne pas subir les événements. Et c'est un cheminement, comme tu as dit, ça se passe sur beaucoup d'années, avec beaucoup d'expérience. Et c'est quelque chose que je suis capable aujourd'hui d'apporter aux personnes que j'accompagne.
1: On va parler de ces personnes-là, mais toi, Walid Hleli, est-ce que la pratique de ce métier préparateur mental a changé quelque chose en toi?
2: C'est sûr. C'est sûr.
1: Comme quoi?
2: En fait, chaque expérience est très différente. Chaque être humain est très différent. Donc, c'est vraiment une richesse pour soi. Mm. Au départ, il faut vraiment faire preuve d'une grande humilité pour être là, pour écouter, pour bien comprendre, ne pas juger. Parce que ça, c'est les qualités primordiales d'un préparateur mental et d'un coach. C'est le non-jugement, c'est l'empathie, c'est avoir un bon savoir-être,
1: oui.
2: Ne pas juger, être patient, être réaliste aussi, on ne vend pas du rêve non plus.
1: Mm.
2: Et c'est un chemin lent. Moi, ça me correspond, moi je suis un peu rêveur,
1: oui.
2: Mon type de personnalité. J'ai des objectifs moyens long terme.
1: Mm.
2: Je suis patient, je suis calme. Et donc, c'est des choses qui m'ont permis d'enrichir justement mon expérience et d'apprendre aussi des autres.
1: Mm.
2: Parce que quand le coaché réussit, c'est vrai que nous aussi, on a une satisfaction personnelle, mais on apprend beaucoup de choses. Et parfois, on est face à des situations totalement inédites et on se dit qu'est-ce qu'on va faire, etc. Et avec ce lien de confiance, on apprend à gérer des situations comme ça, situations inédites.
1: Quel type de situation inédite est-ce que tu peux en citer, en évoquer une?
2: Oui, bon, parfois, les choses avancent bien et tout d'un coup, on a des rechutes un peu subites.
1: C'est un peu humain, non?
2: C'est tout à fait normal.
1: Mm-hmm.
2: Parfois, ça arrive à des moments où on
1: s'y attendait pas.
2: On s'y attendait pas du tout. Parfois, on découvre aussi des choses particulières sur le coaché qu'on ne connaissait pas.
1: Mm.
2: C'est important aussi de bien connaître son coaché, son histoire de vie, qui est justement ce rapport de confiance.
1: Oui.
2: Ce n'est pas juste un rapport coach-coaché, c'est vraiment une relation beaucoup plus humaine que ça.
1: Mm.
2: Et il y a des gens qui révèlent des choses complètement inattendues. C'est très gratifiant parce que c'est des personnes qui font confiance.
1: Qui s'ouvrent à toi.
2: Qui s'ouvrent, exactement. Mm. Et c'est une double responsabilité parce qu'il faut faire preuve de déontologie, de discrétion par rapport à ça, ne pas juger non plus.
1: Mm.
2: Il y a des choses qui sortent parfois, bon, je ne peux pas tout raconter,
1: oui.
2: Mais qui sont vraiment particulières et parfois impressionnantes, qui changent complètement
1: l'approche.
2: L'approche, tout à fait.
1: Donc c'est un lien de confiance avant toute chose.
2: Exactement, exactement.
1: Alors concrètement, quand un sportif de haut niveau vient te voir, par quoi commence l'accompagnement mental et quelles sont les compétences cognitives sur lesquelles tu te bases pour faire avancer ce sportif de haut niveau?
2: Alors ça peut être un sportif de haut niveau comme un sportif débutant ou amateur.
1: Oui,
2: hein.
1: On n'est
2: pas forcément
1: d'accord,
2: des sportifs de haut niveau. La première étape, c'est le cadrage. C'est tout à fait normal qu'on commence d'abord par l'objectif. Il faut amener la personne à formuler elle-même, par elle-même, son objectif, de façon claire, définie dans le temps, simple, et qu'elle soit capable de l'imaginer, de le dessiner. Voilà. Mm. Ça, c'est très important. Parfois, ça prend plusieurs séances.
1: Mm-hmm. Est-ce qu'il t'arrive d'avoir affaire à un sportif ou une sportive qui place la barre trop haut? Et à ce moment-là, qu'est-ce que tu viens lui dire?
2: Alors, placer la barre trop par rapport à l'objectif?
1: Oui,
2: ou...
1: par rapport à ses objectifs.
2: Ça on l'accepte.
1: Mm.
2: Maintenant, en fait, il est fréquent que beaucoup de personnes viennent avec une problématique qu'ils formulent d'une certaine manière, mais
1: oui.
2: Derrière, il s'avère que c'est une autre problématique qu'il faut travailler.
1: Comme par un rapport à soi, à l'estime de soi, à l'image?
2: La personne, elle pense qu'elle doit travailler, par exemple, une compétence technique,
1: oui.
2: Alors qu'elle a peur d'une blessure qu'elle traîne, par exemple.
1: Mm.
2: Et ça conditionne tout à fait sa façon de pratiquer son sport. Et justement, elle n'a pas fait un peu le deuil, entre guillemets, de cette blessure-là. Elle n'a pas pu surmonter ça.
1: Mm.
2: Et du coup, elle se retrouve face à une situation où elle doit prendre... Elle pense devoir prendre un autre chemin.
1: Mm.
2: Alors que le problème, il peut être autre. Il y a plein d'exemples. Hein. Il y a pas de...
1: Mm-hmm.
2: C'est pas exhaustif, mais il y a beaucoup de personnes qui arrivent en pensant avoir à travailler telle problématique.
1: Mm.
2: On pose des questions. Le préparateur, le coach pose beaucoup de questions. Il essaye voilà, de suivre un peu le fil, de retourner un peu les questions pour le coacher de façon positive et en totale confiance. Et petit à petit, se rendre compte que peut-être l'objectif initial n'était pas vraiment ça, c'était autre chose.
1: Tu peux m'en citer une, m'en poser une de ces questions-là? Je ne te répondrai pas.
2: Alors, il faut une séance, il faut installer la séance petit à petit, mais beaucoup d'exemples en fait.
1: Un exemple de questions? Un exemple.
2: Alors, est-ce que tu es capable de t'imaginer en train de réaliser ton objectif? Qu'est-ce que tu ressens en ce moment? Est-ce que tu peux me décrire ce que tu ressens, ce que tu vois, ce que tu entends? Vas-y.
1: Alors, moi, je te raconterai tout ça après.
2: Okay.
1: Mais ça me plaît comme exercice. Alors okay. Justement, comment tu te vois? Ça, c'est une transition puisque depuis juin 2026, tu as rejoint la cellule de préparation mentale et de performance cognitive de l'Espérance sportive de Tunis.
2: Tout à fait.
1: Et dans un post Facebook, tu évoquais la puissance de la futurisation. Mmh. Tu dis, depuis 4 ans, ou en tout cas, tu dis 4 ans plus tard, cette visualisation est devenue réalité en parlant du fait d'avoir intégré l'espérance. Parle-nous un peu de tout ça, de la visualisation. C'est quoi au juste? On a juste l'impression que c'est magique, Walid.
2: Oui, ça paraît magique, ça l'est réellement. Mais c'est un process qu'on utilise, c'est un protocole qu'on utilise en coaching. Pour passer ces certifications, il faut passer par un certain nombre de modules et il faut maîtriser certains protocoles. Donc en l'occurrence, moi j'ai choisi, lorsqu'il était question de faire cet exercice, j'ai choisi de m'imaginer en train de devenir préparateur mental à l'espérance, alors que je ne l'étais pas à l'époque.
1: Et c'est one shot, c'est une fois, tu imagines ça une fois ou bien tu t'entraînes à t'imaginer cette équipe?
2: Alors la première fois, chacun a choisi en fait son objectif, moi j'ai choisi celui-là. Il faut, comme on l'avait fait tout à l'heure, il faut l'imaginer, il faut l'écrire, le dessiner. Moi, j'avais fait un petit dessin.
1: Que tu as posté, d'ailleurs.
2: Que j'ai posté.
1: Oui.
2: Bon, je ne suis pas dessinateur d'exception, mais ça me correspondait, en fait.
1: Oui.
2: Et il faut faire un certain nombre d'étapes, visualiser la chose, ressentir les choses, et puis revenir petit à petit dans la ligne du temps, et à chaque fois se dire... Qu'est-ce qu'il me faut concrètement pour atteindre cet objectif? Et là, les choses deviennent plus claires, plus visibles. Il faut passer les certifications, il faut réussir, il faut avoir un carnet d'adresses, il faut avoir un certain nombre d'expériences. Et les choses viennent petit à petit. Donc, pour avoir les certifications, qu'est-ce que je dois faire? Donc, je dois finaliser les 3 modules, je dois faire les mises en pratique, je dois répondre, je dois réussir l'examen, etc. Pour le carnet d'adresses. Alors, et chaque étape, en fait, on trouve soi-même les solutions. Ça, c'est valable pour tous les domaines, en fait.
1: En juin, en tout cas depuis juin 2026, comme je viens de le dire, tu as rejoint la cellule de préparation mentale et de performance cognitive de l'espérance sportive. Qu'est-ce que cela représente pour toi?
2: Alors, c'est une grande fierté, déjà. C'est mon club de cœur.
1: Oui.
2: Et c'est un aboutissement du chemin que j'ai mis en place, d'où l'histoire de la futurisation. Et c'est une très belle opportunité dans la mesure où on touche toutes les sections et toutes les catégories, tous les sports et toutes les catégories d'âge, pardon, en compagnie d'autres personnes qui sont préparateurs mentaux, psychiatres, pédopsychiatres, etc. Donc c'est tout un travail d'équipe. Ça permet de faire des rencontres formidables et surtout, c'est un super beau challenge.
1: Alors, est-ce que la préparation mentale s'applique uniquement aux sportifs de haut niveau ou pas? Ou bien est-ce que je peux moi aussi me préparer mentalement à mes projets?
2: Alors, le coaching s'applique à tous les niveaux, quel que soit le domaine d'expertise. Maintenant, dans le sport, il faut avoir un minimum de connaissances sportives pour être crédible face au coaché, face à l'athlète.
1: Oui.
2: Parler le même langage aussi, mais ça s'applique aussi bien pour préparer un événement, une carrière, travailler sur une problématique bien donnée.
1: Oui.
2: C'est des protocoles qu'on peut appliquer dans tous les domaines, avec bien sûr la nécessité de se synchroniser avec son coaché.
1: Oui.
2: Si on est dans le monde bancaire, on va devoir se synchroniser avec le monde bancaire. Si on est dans le monde sportif, on va parler le langage sportif. Mais après, les protocoles et les outils sont à peu près les mêmes.
1: D'accord. Face à la pression des grands rendez-vous et des supporters, comment est-ce que vous aidez les joueurs d'un grand club à gérer le stress, la concentration et la résilience?
2: Alors oui, ça fait partie...
1: C'est tout un programme.
2: Tout un programme, et ça fait partie des demandes les plus récurrentes qu'on voit le plus aujourd'hui.
1: Oui.
2: Il y a un certain nombre d'outils qui permettent aux joueurs de créer sa propre bulle, de se couper de l'environnement externe qu'il ne peut pas maîtriser.
1: Oui.
2: D'accord. Donc il y a des choses sur lesquelles on n'a pas la main et d'autres qu'on peut contrôler directement ou indirectement. L'idéal, c'est d'aller dans le cercle de contrôle direct. Maintenant, la pression du public fait partie du jeu. Les réseaux sociaux font partie du jeu. Maintenant, c'est comment on va créer sa propre bulle, comment réguler son niveau de stress. Donc le joueur doit être conscient, on va lui donner une échelle par exemple de 0 à 10, quand il va ressentir un stress, il va devoir l'évaluer, 3 sur 10 qu'est-ce que je fais, 6 sur 10 qu'est-ce que je fais, 8 sur 10, 10 sur 10, qu'est-ce que je fais? Donc, il y a des routines qu'on met en place. Le joueur choisit sa propre routine. Il peut fixer un point bien déterminé. Il peut compter jusqu'à... Chacun a ses propres routines.
1: Oui.
2: L'idéal, c'est que ça vienne de l'athlète et que ce ne soit pas imposé par le préparateur mental. Et tous les athlètes de haut niveau aujourd'hui, quasiment, donc ils ont leur propre routine. Ils sont accompagnés depuis tout jeune. Je cite l'exemple de Teddy Riner. 5 fois médaillé d'or aux Jeux Olympiques, 11 fois champion du monde. C'est un judoka français très connu, parmi les plus grands sportifs de l'histoire du sport français. Il se fait accompagner par une psychologue du sport depuis qu'il a 14 ans. Et ça a permis complètement de décomplexer la question de la préparation mentale.
1: On a vu ce cas aussi avec Hans Geber récemment.
2: Exact. Moins récemment, elle a fait appel à une très bonne psychologue du sport. Et d'ailleurs, les performances en sont suivies par la suite. Elle a fait 2 finales de Wimbledon, alors qu'elle était, à un moment, elle n'était pas au top
1: de
2: sa forme.
1: Après
2: aussi, il y a la question de la santé mentale, où la parole s'est beaucoup libérée sur ce sujet-là.
1: Il y a moins de tabous.
2: Moins de tabous, il y a beaucoup de champions qui en parlent publiquement, lors de podcasts, lors de séries, documentaires, etc. Et même Hans Geber en a parlé. Autour d'elle, il y a beaucoup de cas d'anxiété, de dépression qui avaient été évoqués publiquement. Et c'est une force de le faire. Parce que quand on est dans un sport de compétition, surtout les sports individuels, parfois, il ne faut pas trop montrer sa vulnérabilité. Parce que quand on montre ses faiblesses, l'adversaire peut en profiter. Et généralement, les joueurs, aujourd'hui, avec un niveau de conscience actuel, ils n'ont pas envie de montrer leurs faiblesses.
1: Les joueurs adverses peuvent, comme tu viens de le dire, profiter de la situation pour provoquer. Comment justement déjouer la provocation, que ce soit d'un sportif sur le terrain, on a vu le cas à Zidane, ou encore face à un public adverse qui fait tout pour perturber la concentration des joueurs sur le terrain?
2: Il faut rester focus sur ses routines, rester focus sur les choses qui ont été convenues avant la compétition, avant le match. Dès lors qu'on va suivre la vague, on va se concentrer sur les adversaires ou le public, on va se perdre. Donc l'idéal, c'est de se recentrer sur ce qu'on sait faire. Quand le niveau de tension augmente, avec la préparatrice ou le préparateur mental, il y a des rituels qui ont été mis en place. Il faut être en pleine conscience, en fait. Il ne faut pas subir les événements.
1: Être aligné.
2: Être aligné, être totalement conscient de ce qui se passe. Ok, on m'a provoqué, ça fait partie du jeu. Qu'est-ce que je gagne, qu'est-ce que je perds si je vais répondre?
1: Quel est aujourd'hui le principal préjugé ou le plus grand défi auquel tu fais face lorsqu'il s'agit de faire accepter la préparation mentale dans le milieu sportif ou ailleurs en Tunisie?
2: Alors, la question est encore un peu taboue, dans la mesure où...
1: Pourquoi?
2: Parce qu'on associe parfois ça au côté psychologique, à la faiblesse psychologique, et il y a parfois des...
1: À la manipulation?
2: Pas forcément de la manipulation, mais les choses... en fait, il y a parfois des amalgames entre préparer une compétition ou préparer son cerveau à la compétition ou au quotidien et la partie psychologique et psychiatrique. Parfois, tu as des responsables qui vont te dire « Non, moi, j'ai pas envie de faire ça. Mon joueur, il est pas fou, etc. » Oui, il y a des amalgames comme ça, tout à fait. Et aujourd'hui, il y a une volonté, justement, d'où le projet dont tu as parlé tout à l'heure, de déstigmatiser la préparation mentale, la santé mentale aussi, et de se dire, c'est quelque chose, c'est un volet de performance, comme la diététique, comme le physique, comme la préparation physique, il y a aussi le mental. Donc, c'est le plus grand défi aujourd'hui, on va dire.
1: Alors... si tu devais donner un conseil, un seul conseil accessible à tous, à moi, à toute l'équipe qui est là, à toute personne qui souhaite développer son mental au quotidien, quel serait-il ce conseil, Walid Hlali?
2: Alors, développer son mental, c'est de prendre conscience de soi, de faire appel à des experts. Il faut faire attention aussi aux personnes qu'on sollicite parce qu'il y a des personnes qui sont un peu vulnérables. Et voilà, d'être totalement conscient, d'être discipliné par rapport à ça. Il y a d'autres facteurs qui améliorent le mental, comme le sommeil, la nutrition, la récupération. C'est un ensemble, en fait. C'est pas un seul aspect qu'on va travailler juste par magie qui va améliorer les choses.
1: Qu'est-ce qui va faire la réussite, en fait, que ce soit avec un sportif ou pas, la rigueur?
2: La rigueur, la discipline. Et voilà, la force de la régularité. Si on fait les choses régulièrement, il y a des choses qu'on fait tous les jours, et ça devient instinctif. Mmh. Avant un rendez-vous important, stressant, je sais que j'ai ma routine, je sais que j'ai mes trucs que je vais mettre en place.
1: Tu peux connaître ta routine ?
2: Oui, je pense... Moi, par exemple, quand j'ai un événement qui me stresse, ou un examen ou quelque chose, je mets face à moi une photo où j'ai réussi. Mmh. Et je regarde cette photo, je vis complètement l'instant.
1: Oui.
2: Voilà, j'ai réussi dans ma tête, ça y est. Après, je vais passer l'examen.
1: Oui.
2: J'ai mes propres routines que je garde pour moi. Chacun a ses propres routines.
1: D'accord,
2: en fait.
1: D'accord. Alors, parmi tes fiertés, tu l'évoques, l'ascension de 5 montagnes en Tunisie, Jbal Serj, Jbal Bargou, Jbal Rsas. Que t'a enseigné le dépassement de soi en pleine nature sur les limites du mental humain? Et puis, parle-nous de ces expériences. Pourquoi est-ce que tu as choisi, je pense que c'est symbolique, ces ascensions-là?
2: Alors, la première expérience, c'était il y a un an jour pour jour, c'était à Jbal Rsas. C'était un vrai défi avec une descente de nuit. C'était ma première expérience. Je pensais que c'était une montagne classique comme les autres. Il s'est avéré que c'était vraiment un parcours très technique. Là, j'ai refait la même montagne dimanche dernier d'ailleurs.
1: Oui.
2: Donc, c'est toujours 5 montagnes, mais Jbal Rsas, c'est deux fois.
1: C'est difficile, Jbal Rsas, non ?
2: C'est technique, oui, c'est difficile. C'est pas évident. Pour un débutant, c'est pas évident.
1: N'y allez pas si vous n'êtes pas entraîné, en quelque sorte.
2: Exact. Il faut avoir un minimum de conditions physiques, de la bonne humeur, et surtout, si on fait très attention et qu'on est bien accompagné, il faut être avec un guide spécialisé, tout va bien se passer. Ce que m'ont enseigné ces expériences, c'est d'abord l'humilité. L'humilité face à la nature. On est vraiment minuscule face à la nature. Ça apprend la patience, et c'est un moyen aussi d'atteindre ses objectifs sur la durée. C'est pas en claquant des doigts qu'on va monter et descendre une montagne. Il faut derrière un entraînement invisible.
1: Oui.
2: Il faut avoir une bonne condition physique, faire de la musculation, muscler ses jambes, bien dormir la veille, bien se nourrir.
1: Tout un programme.
2: C'est ça.
1: C'est pas simple, hein.
2: Pas simple.
1: Alors, tu parlais à l'instant de la bonne humeur.
2: Oui.
1: Est-ce que tu penses que la bonne humeur, ça s'entretient, que c'est pas forcément inné?
2: C'est sûr, c'est sûr. Ça vient avec les pratiques qu'on met en place. Si on se donne suffisamment de temps pour les choses qu'on aime, il faut rire aussi durant la journée, faut s'entourer aussi des personnes,
1: de
2: personnes positives, voilà, qui peuvent avoir un impact positif sur notre vie. Petit à petit, on se rend compte que les choses... s'améliore d'elle-même, en fait.
1: Oui. Alors, au moment où la société nous met la pression pour lutter contre, lutter contre les insomnies, lutter contre les craquages alimentaires, lutter contre ces envies de sucre, toi, tu nous dis que ta philosophie de vie est ne pas lutter contre, mais construire avec. Raconte-nous, Elidah Lévy.
2: Oui, c'est un credo auquel je crois très fort et que j'applique. En fait, j'avais tendance avant de trop me préoccuper, de me révolter contre beaucoup de choses sur lesquelles je n'avais aucun impact. Et que derrière, je me suis rendu compte que moi, personnellement, je ne faisais pas grand-chose. Ça s'applique à tous les niveaux, même si on parle du sujet de l'environnement ou bien de la pollution. Ne pas lutter contre, ce n'est pas le fait de laisser tomber, non ? C'est ne pas s'acharner sur quelque chose et mettre toute son énergie contre quelque chose, mais c'est plutôt de mettre son énergie au service d'un objectif. Par exemple, au lieu de lutter contre un certain comportement, on va mettre toute son énergie pour de nouvelles habitudes plus saines ou plus positives. C'est des choses que je peux contrôler. Partir d'une situation, par exemple avec un athlète, partir de ses points forts et les améliorer donne un meilleur résultat que de se concentrer sur les points négatifs et de lui essayer de corriger que les points négatifs.
1: Tu disais tout à l'heure, bien dormir est essentiel. Alors, si je souffre d'insomnie chronique ou cyclique, que faire ? Ça me dépasse.
2: Il y a des choses auxquelles il faut aussi penser. Il faut consulter des spécialistes aussi. Maintenant, le sommeil, c'est une conséquence d'une certaine hygiène de vie. Si je change certaines habitudes et que je mets en place une pratique sportive, que je change mon alimentation, le sommeil devrait suivre. Maintenant, si on souffre d'une...
1: C'est aussi le mental qui peut mettre en place les
2: exact,
1: insomnies,
2: exact.
1: Les ruminations, etc.
2: Moi, personnellement, je parle de moi.
1: Oui.
2: C'est l'hygiène de vie. J'avais une certaine hygiène de vie qui n'est pas du tout la même qu'aujourd'hui. et je peux t'assurer que je ne dors pas du tout de la même manière.
1: D'accord. Qu'est-ce que tu as envie de dire à la fin de cette nouvelle rubrique aux auditeurs et auditrices de notre station qui ont peut-être envie de suivre ton parcours ou de devenir préparateur, préparatrice mentale?
2: Bah, c'est d'être, d'y croire déjà,
1: oui.
2: D'être curieux, de s'ouvrir à beaucoup de domaines.
1: Oui.
2: Ce n'est pas une simple spécialité. D'avoir aussi un minimum d'activité sportive pratiquée, de s'intéresser à tous les sports, voilà, et surtout d'y croire, surtout de prendre du plaisir, d'être curieux, c'est très important.
1: D'aimer ce qu'on fait peut-être.
2: D'aimer, bien sûr, bien sûr.
1: Tu aimes ton métier?
2: Bien sûr.
1: Merci beaucoup Elie Dehlelie, je le rappelle, hein, préparateur mental, coach sportif Elie Dehlelie, qui ouvre le bal, hein, première édition de Un métier, une vie. À très bientôt, j'espère.
2: Merci, à bientôt, Emna.

Midi à la carte se poursuit sur les ondes de Radio Tunis, chaîne internationale 98.2. Et avec vous ce matin, Roïda Bizid à la réalisation, Rim Trabelsi à la production digitale. Nous saluons nos jeunes stagiaires, Nafzi Chaïma, Soulaima Aouedi, Hiba Ben Arfa et Ons Bhar Emnelouzir devant le micro. Et c'est jusqu'à 14h, ne partez pas trop loin.

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1: Bonjour à tous. Ajustement législatif d'envergure au palais de Carthage. Le chef de l'État préside un conseil des ministres consacré à l'examen de plusieurs projets de décret-loi majeurs. Le ministère de l'Industrie et l'API déploie le Hub Industrie 4.0 et le dispositif TIMA dans 5 régions du pays pour accélérer la digitalisation et renforcer la compétitivité du tissu productif national. Éclairage à suivre à 13h30 avec la directrice centrale du Centre d'innovation et du développement technologique. Pas de hausse d'impôts en vue pour 2027. Le ministère des Finances confirme un projet de loi axé sur le soutien du pouvoir d'achat, l'accompagnement des PME et le passage de la résilience à la création de richesses. Oxygène financier pour le monde agricole. La Banque tunisienne de solidarité débloque 35 millions de dinars pour appuyer les agriculteurs et les coopératives au démarrage de la nouvelle saison des grandes cultures. Coup d'envoi ce matin de l'Octobre Rose 2026 sur l'avenue Habib Bourguiba à Tunis. Dépistage gratuit et mammographie sur place grâce au déploiement des cliniques mobiles et de l'unité MammoLife. Alerte maximale dans le détroit d'Ormuz. Un navire marchand cible par un tir en mer et menace explicite de l'Iran sur les installations pétrolières de la région en attendant la réponse de Washington. Et puis météo légère hausse des températures avec des maximales entre 27 et 33 degrés accompagnées d'orages locaux et de pluie l'après-midi sur les reliefs du centre-ouest avant d'atteindre les côtes est en fin de nuit. Voilà, tous ces titres et bien d'autres vous seront développés à 13h30.
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0: Il est 13h05 sur RTCI. On retrouve votre quotidienne. Point chaud, c'est signé Kamel Chelif.
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2: Aujourd'hui, l'Irak tourne la page de 20 ans de présence américaine sur son sol. Après avoir renversé Saddam Hussein, on a formé une coalition internationale chargée de la lutte contre l'État islamique. L'Irak célèbre donc la journée de la souveraineté nationale sur le regard impuissant de l'Occident. Ce retrait intervient alors que la guerre s'est déplacée en Iran. Ce retrait relance la question du désarmement des factions pro-iraniennes, dont plusieurs groupes refusent toujours de se rendre. En tout cas, c'est une nouvelle phase qui se tourne pour ce dossier sensible. Maintenant, à l'approche du 7 octobre, les révélations se multiplient sur les alertes que Netanyahou n'a pas jugé bon de transmettre et de s'y préparer. Pour avoir une conscience nette, Netanyahou réclame la mise en place d'une commission indépendante. Vrai, faux, il est nécessaire de savoir si Netanyahou a sciemment caché cette information qui a ouvert la porte à tous les excès, principalement des colons en Cisjordanie occupée. Dans le conflit ukrainien, la Russie appuie sur l'accélérateur et gagne du terrain. Il n'arrêtera la guerre que si l'Ukraine se retire des territoires revendiqués par les Russes. Sinon, c'est l'escalade, et rien que l'escalade. Cette situation est le dilemme qui fragilise l'Europe. L'Europe qui est face au défi du réarmement. Entre la Russie et l'Europe, il y a un risque surestimé. Et au fil des années, cette guerre qui dure depuis plus de 4 ans et demi est devenue plus coûteuse. Ces guerres ont éclipsé d'ailleurs les travaux de la 81e Assemblée générale de l'ONU, où Antonio Guterres a fait ses adieux avec une phrase choc en conclusion: « La puissance du droit doit prévaloir sur le droit de la puissance ». Comme l'a dit le pape, la paix n'est pas un équilibre des puissances. Toutes ces interventions ont malheureusement reflété un monde en crise.
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êtes branchés sur RTCI, excellente journée à vous. Prochaine escale avec l'information à 13h30. Samia Selimi sera là pour le journal. Je vous propose tout de suite de retrouver l'artiste marocaine Oum qui sera le 4 octobre sur la scène du Théâtre de l'Opéra à la Cité de la Culture. Oum est l'invité des JMC. La voici sur RTCI.

0: journal.
1: Au sommaire de cette édition, décret 54, réconciliation pénale et easy, des amendements examinés en Conseil des ministres sous la présidence de Kais Saied. La fiscalité reste stable, le gouvernement écarte toute hausse d'impôts en vue pour 2027. Un appui bienvenu aux agriculteurs, 35 millions de dinars mobilisés par la BTS pour la nouvelle saison agricole. Cap sur l'industrie du futur, le ministère de l'Industrie mise sur l'innovation 4.0 pour accompagner les entreprises tunisiennes dans leur transformation numérique. Santé Tunis se met à l'heure d'Octobre Rose. Prévenir aujourd'hui, protéger demain. L'avenue Habib Bourguiba se part de rose avec un message essentiel. Anticiper, dépister, agir à temps contre le cancer du sein. Dans le monde, Irak clap fin de la mission de la coalition anti-djihadiste. Sport, championnat d'Afrique d'aviron. La Tunisie termine avec 19 médailles, dont 10 en or. Bonjour et bienvenue à cette édition. Le décret 54, la réconciliation pénale, le cadre juridique de l'instance supérieure indépendante pour les élections EASY et les conseils municipaux étaient au menu du Conseil des ministres présidé hier par le président de la République Kais Saied. Trois projets prévoient de modifier des textes existants, tandis qu'un quatrième porte sur les conseils municipaux, selon un communiqué publié ce matin par la présidence de la République. La réunion tenue au Palais de Carthage a également été consacré à plusieurs questions relatives au fonctionnement des services publics. Le premier projet examiné porte donc sur la modification du décret-loi numéro 2022-54 du 13 septembre 2022 relatif à la lutte contre les infractions se rapportant au système d'information et de communication. Un deuxième projet concerne la modification et le complément du décret-loi numéro 2022-13 du 20 mars 2022 portant sur la réconciliation pénale et l'affectation de ses ressources. Le Conseil des ministres s'est également penché sur un projet de décret visant à modifier certaines dispositions de la loi organique portant création de l'instance supérieure indépendante pour les élections. Un quatrième projet de décret porte pour sa part sur les conseils municipaux. Lors du Conseil des ministres, le président de la République Kais Saied a par ailleurs affirmé suivre la situation dans les différentes régions du pays. Aucune pression fiscale supplémentaire ne sera imposée aux citoyens dans le cadre du projet de loi de finances pour l'année 2027. Les travaux s'activent pour finaliser ce texte qui donne la priorité absolue à la justice sociale, au soutien des ménages, à l'aide aux petites et moyennes entreprises et à la relance globale de l'économie nationale. Selon Zouhaïra Talla, chef de cabinet de la ministre des Finances, les grandes orientations du projet visent à consolider le rôle de l'État social en accordant la priorité aux subventions et à la justice sociale. Sur le plan économique, le texte prévoit un soutien ciblé aux PME, une stimulation des investissements et ce afin de passer d'une phase de simple résilience à une phase dynamique de création de richesses et de reprise économique durable. Le ministère de l'Industrie, des Mines et de l'Énergie et l'API lancent officiellement le Hub Industrie 4.0 et l'outil national TIMA, Tunisian Intelligent Manufacturing Assessment, en partenariat avec l'Union européenne et la GIZ Tunisie. Ces deux dispositifs visent à accompagner les entreprises tunisiennes dans leur transformation numérique, à évaluer leur maturité technologique et à renforcer leur compétitivité. Le dispositif sera déployé dans 5 centres de compétences, à savoir Sousse, Sfax, Bizerte, Sidi Thabet et Monastir. Éclairage Jamel Gomeli, directrice centrale du Centre d'innovation et du développement technologique au micro de Zainab Fers.
2: Ce hub a été hébergé à l'API et piloté par l'API. C'est dans l'objectif de fédérer l'écosystème i4.0 en Tunisie et centraliser les efforts nationaux en la matière. Ce hub a été créé pour accompagner les entreprises tunisiennes dans leur transformation numérique et les aider à avancer progressivement vers l'industrie 4.0. Il propose un programme d'accompagnement bien défini vers l'industrie 4.0 qui commence par un diagnostic de leur situation actuelle pour évaluer sa maturité numérique, identifier ses leviers de progrès à travers l'élaboration d'une feuille de route pour sa transition et enfin expérimenter de solutions à travers des projets pilotes Proof of Concept, puis la mise en place d'une solution complète pour les accompagner vers l'obtention du label I4.0. C'est dans ce cadre qu'intervient l'outil TIMA. L'outil TIMA, c'est Tunisian Intelligent Manufacturing Assessment, qui est un outil numérique créé sur la base d'un référentiel purement tunisien, basé sur des standards internationaux pour l'I4.0, mais adapté à l'ADN de l'industrie tunisienne. TIMA permettant d'évaluer le niveau de maturité numérique d'une entreprise, il aide à identifier ses points forts, ses besoins et surtout les prochaines étapes à envisager.
1: Lancement également des rencontres régionales de sensibilisation sur le programme national Easy Export. Ce programme vise à faciliter les exportations pour les PME via le réseau postal. Cette série de rencontres avec les entreprises et les acteurs économiques se déroule à Tunis sous Sfax, Gabès et Kef. Elle permettra de valoriser les avantages comparatifs des régions afin de mieux les intégrer au cycle économique et commercial international. Le programme national Easy Export est d'autant plus important que 960 000 PME sont actives en Tunisie, soit plus de 80% du tissu économique. Elles contribuent à plus de 50% du PIB. Les agriculteurs du Nord-Ouest soulagés après l'annonce par la Banque tunisienne de solidarité d'avoir alloué une enveloppe de l'ordre de 30 millions de dinars pour financer des prêts saisonniers destinés aux petits agriculteurs et ce en prévision de la nouvelle campagne des grandes cultures. Le câble de notre correspondant Jamel Tibi.
0: Les agriculteurs du Nord-Ouest se disent soulagés après l'annonce par la BTS de l'ouverture de plusieurs lignes de crédit destinées au financement de la nouvelle campagne des grandes cultures, notamment celle des cultures céréalières. Une enveloppe budgétaire de 30 millions de dinars destinée aux petits agriculteurs sous forme de crédits saisonniers qui leur seront accordés sous forme de crédit direct ou par le biais des associations d'octroi de microcrédit. Et ce, pour mieux garantir un bon déroulement de la nouvelle campagne des grandes cultures et principalement le financement des cultures céréalières. La BTS a aussi annoncé un ensemble de nouvelles mesures portant relance du rythme d'octroi des crédits saisonniers et d'appui aux petits céréaliculteurs afin de leur permettre de poursuivre leurs activités agricoles sans encombre. Ces crédits seront accordés aux bénéficiaires dans un délai ne dépassant pas les 15 jours après la date de dépôt de leur demande, notamment pour les agriculteurs qui ont soldé leur ancien crédit contracté auprès de la banque. Aussi, une enveloppe de 5 millions de dinars sera-t-elle accordée aux agriculteurs par le biais des sociétés mutuelles de services agricoles et profite aussi aux agriculteurs sinistrés par la sécheresse, alors que 4 millions de dinars seront accordés aux agriculteurs dans le cadre de l'appui au développement intégré et permanent à la filière des céréales et au programme d'appui urgent à la sécurité alimentaire du pays à des taux d'intérêt n'excédant pas 5%.
1: À Gafsa, coup d'accélérateur pour la filière des engrais chimiques. Après 4 longs mois d'arrêt forcé, l'unité de production Villa 1 du complexe chimique tourne de nouveau à plein régime. Une bouffée d'oxygène, notamment pour les céréaliculteurs. Éclairage de notre correspondant, Larder Suite.
3: Les activités de fabrication d'engrais chimiques dans l'unité numéro 1 d'Omville ont repris de plus belle après un arrêt de 4 mois imposé par une perturbation intempestive de soufre et de vapeur industrielle. Matière essentielle, autant que le phosphate lui-même, dans le processus de fabrication de l'acide sulfurique et l'acide phosphorique. Depuis la reprise de la production, plusieurs cargaisons de soufre ont été acheminées à partir du port de réception à Sfax vers l'usine d'Omville. Les chaînes de l'usine tournent actuellement à plein rendement dans la fabrication du TSP en grande quantité pour répondre à la demande pressante et volumineuse des grandes cultures céréalières.
1: Les travaux de la conférence internationale Telehealth Connect 2026 se poursuivent aujourd'hui à Tunis. Cette journée sera marquée par l'adoption de la déclaration de Tunis pour une transformation numérique de la santé équitable, sûre et humaine. Ce document doit entre autres consacrer l'équité d'accès aux soins, la cybersécurité, la protection des données personnelles et la confiance entre médecins et patients. Mostafa Ferjeni, ministre de la Santé, au micro de Zainab Feres.
4: La déclaration, elle va être annoncée après accord de tous les pays participants. Elle va montrer le chemin, une feuille de route pour les grands axes, parce que les valeurs aussi universelles doivent être respectées tout en développant l'IA, le numérique, parce que tout le monde parle. Il y a des risques, il n'y a pas que des avantages. Donc, il faut qu'il y ait un accord entre tous les pays pour que le citoyen, l'être humain, bénéficie de façon juste, équitable de l'évolution du numérique dans le domaine de la santé, tout en évitant les risques de dérive.
1: Et à l'occasion du sommet international Telehealth Connect 2026, un pacte national pour la santé numérique sera officiellement adopté demain jeudi. Ce pacte est destiné à accélérer la transformation du système de santé à travers le développement de la télémédecine, l'intégration de l'intelligence artificielle et la modernisation des systèmes d'information sanitaire. Objectif, améliorer les services de santé et renforcer la couverture sanitaire universelle. Santé toujours, un identifiant sanitaire unique pour chaque Tunisien. Le ministre de la Santé annonçait que son département ambitionne de permettre à chaque citoyen tunisien de disposer de son identifiant sanitaire unique et de son dossier médical numérique avant la fin de l'année 2026. L'objectif est de permettre aux patients de retrouver l'ensemble de ses données médicales et informations de santé indépendamment du lieu où il est pris en charge, dans les secteurs publics ou privés et dans les différents établissements sanitaires du pays. Octobre rose, un mois pour sensibiliser, informer et surtout rappeler que face au cancer du sein, le dépistage peut faire toute la différence, parce que prendre soin de sa santé, c'est aussi se donner une chance de mieux combattre la maladie. À cet effet, la campagne nationale Octobre rose 2026 pour le dépistage du cancer du sein a débuté aujourd'hui, mercredi 30 septembre 2026, avec un lancement officiel depuis l'avenue Habib Bourguiba à Tunis. Le programme du mois d'Octobre rose comprend l'organisation de campagnes de sensibilisation et de dépistage du cancer du sein à travers les délégations régionales de l'ONFP réparties sur 24 gouvernorats. Docteur Najwa Rachid, chargée de la gestion de la délégation régionale de l'ONFP, au micro de Zainab Fares.
5: Les priorités du ministère de la Santé, de l'Office national de la famille et de la population, c'est la prévention, le dépistage. Sur l'avenue, maintenant, on commence nos consultations de dépistage. On a l'équipe mobile, la MammoLife, qui est dotée de mammographes, échographes mobiles, et on peut aussi faire la biopsie sur place. Il faut savoir que le cancer du sein, c'est le premier cancer de la femme. Il est responsable de la première mortalité chez la femme. Donc, en Tunisie, on a tous les ans plus que 4000 nouveaux cas qui sont diagnostiqués du cancer du sein. Notre priorité, c'est de ne pas diagnostiquer le cancer à un stade tardif. Plus on commence le dépistage tôt, plus le cancer sera guéri.
1: Actualité à l'étranger, le génocide à huis clos se poursuit dans la bande de Gaza. 8 Palestiniens sont tombés en martyr et plusieurs autres blessés au cours des dernières heures, dont la bande. Des frappes aériennes sionistes ont été menées contre différentes zones de la ville de Gaza et de la ville de Jabalia, dans le nord de l'enclave. Après plus de 20 ans de présence en Irak, les derniers soldats américains quittent le pays. La coalition internationale anti-djihadiste achève aujourd'hui sa mission avec le retrait complet de ses troupes du territoire irakien. Ses forces avaient été déployées en Irak et en Syrie en 2014 pour lutter contre l'organisation dite État islamique. Le premier ministre irakien Ali Zaidi a appelé à célébrer le 1er octobre, lendemain du départ de la coalition, comme la journée de la souveraineté. Une première au Maroc, le roi Mohamed VI a nommé une femme à la tête du gouvernement marocain. Fatima Zahra Al-Mansouri a été chargée de former la nouvelle équipe gouvernementale. Âgée de 50 ans, elle devient ainsi la première femme à occuper cette fonction dans l'histoire du royaume, à la suite de la victoire du parti Authenticité et Modernité aux élections législatives du 23 septembre. Le PAM ne disposant pas de la majorité absolue, la nouvelle chef du gouvernement devra donc engager des négociations en vue de constituer une coalition capable de réunir une majorité parlementaire. Sport, les rameurs tunisiens ont achevé les championnats d'Afrique d'aviron sur une nouvelle moisson de médailles. À domicile au lac de Tunis, la Tunisie totalise 19 podiums, dont 10 médailles d'or, 6 d'argent et 3 de bronze au terme des deux journées de compétition. Après avoir décroché 11 médailles dans 6 en or lors de la première journée, la sélection tunisienne a ajouté 8 nouvelles breloques mercredi, aujourd'hui mercredi, 4 en or et 4 en argent. Football, la sélection tunisienne des moins de 23 ans a pris une option en vue de la qualification au deuxième tour des éliminatoires de la CAN U23. Elle s'est imposée hier soir face au Bénin sur le score de 2-0. À l'occasion du match aller du premier tour, le match retour sera disputé le 5 octobre à 16h au stade de Lomé. Et puis, football, toujours l'espérance sportive de Tunis a trouvé un accord avec l'entraîneur espagnol Pablo Franco pour prendre les commandes de l'équipe de Bebsuika. Pablo Franco a signé son contrat à distance. Il devra rejoindre la Tunisie dans les prochains jours. Il succédera au Roumain Lorenzo Reghecamp à la tête de l'équipe première. Il dispose d'une expérience du football africain, notamment après son passage à la tête du club tanzanien de Simba SC et l'équipe de Fès, avec laquelle il a remporté le championnat

0: Et puis Tunis se met à l'heure d'octobre rose. Prévenir aujourd'hui, protéger demain. L'avenir Bourguiba se part de rose avec un message essentiel. Anticiper, dépister et agir à temps contre le cancer du sein. C'était pour l'essentiel. Merci d'avoir été des nôtres. Merci à Houaïda Bizit pour la collaboration technique. Bonne suite de programme à l'écoute de RTC.
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est 13h55 sur les ondes de Radio Tunis, chaîne internationale. Midi à la carte touche à sa fin. Dans quelques instants, vous retrouverez Hayet Toukebri dans le cadre du programme en langue anglaise. Un grand merci à Houaïd Abizid à la réalisation, Rim Trabelsi à la production digitale. Votre ami Emna Louzir vous souhaite une excellente journée sur nos ondes.

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2: Bonjour à tous. Le président de la République, Reza Saïd, préside un conseil des ministres consacré à l'examen de nouveaux projets de décret-loi. Selon un communiqué de la présidence publié aujourd'hui, les travaux ont porté sur la modification du décret-loi 54 de 2022 relatif à la lutte contre les infractions liées au système d'information, ainsi que du décret-loi 13 de 2022 concernant la réconciliation pénale. Le conseil a également examiné des projets de révision portant sur la loi de l'instance supérieure indépendante pour les élections et sur le fonctionnement des conseils municipaux. Reprise des travaux parlementaires au Bardo, le bureau du Parlement et de l'Assemblée des représentants du peuple tiendra des réunions de travail demain, jeudi 1er octobre. Ces séances seront consacrées à la définition des priorités et à l'examen des dossiers inscrits à l'ordre du jour de la prochaine session. De leur côté, les commissions de l'administration et de la santé fixeront leur programme d'action et examineront les différentes propositions de loi soumises au Parlement. La production de dattes en Tunisie a atteint 404 000 tonnes au cours de la dernière saison, générant plus de 1 milliard de dinars de recettes d'exportation. Présenté ce mercredi à Tunis lors d'un atelier du Conseil international des dattes, ce bilan fait état de 155 000 tonnes déjà expédiées vers 94 pays. Le ministre de l'économie, Samir Abdelhafid, s'est entretenu aujourd'hui avec son homologue autrichien en visite de travail à la tête d'une importante délégation d'entreprises autrichiennes. Les deux responsables ont examiné les moyens de dynamiser les échanges bilatéraux, ciblant en priorité les secteurs des énergies renouvelables, la gestion de l'eau et le numérique. Dans le monde, la Russie avertit qu'un recours à l'arme nucléaire est envisagé si l'enclave russe de Kaliningrad venait à être isolée. Dans un document officiel transmis à l'Alliance Atlantique et consulté ce mercredi, le Kremlin accuse l'OTAN de suivre une voie dangereuse menant à un conflit armé direct. En réponse, la porte-parole de l'organisation Alison Hart a réaffirmé le caractère strictement défensif de l'Alliance, tout en dénonçant une rhétorique nucléaire irresponsable. Sport, le match amical international qui devait opposer la Tunisie au Mali ce samedi 3 octobre est officiellement annulé. La Fédération tunisienne de football l'a confirmé cet après-midi, précisant que cette décision a été prise après concertation avec le sélectionneur national et en plein accord avec la Fédération malienne. Selon des sources médiatiques, le stage de préparation des Aigles de Carthage a également été interrompu, alors qu'aucun motif n'a pour l'instant été communiqué par l'instance fédérale. Fin de ce flash. Prochain rendez-vous dans une heure.
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2: Bonjour à tous. Le président de la République, Kais Saied, préside un conseil des ministres consacré à l'examen de nouveaux projets de décret-loi. Selon un communiqué de la présidence publié ce mercredi, les travaux ont porté sur la modification du décret-loi 54 de 2022 relatif à la lutte contre les infractions liées au système d'information, ainsi que du décret-loi numéro 13 de 2022 concernant la réconciliation pénale. Le conseil a également examiné des projets de révision portant sur la loi de l'ISI ainsi que le fonctionnement des conseils municipaux. Le ministre de l'économie, Samir Abdelhafid, s'est entretenu aujourd'hui avec son homologue autrichien en visite de travail à la tête d'une importante délégation d'entreprises. Les deux responsables ont examiné les moyens de dynamiser les échanges bilatéraux, ciblant en priorité les secteurs des énergies renouvelables, de la gestion de l'eau et du numérique. Cette rencontre s'inscrit dans le cadre d'un forum économique conjoint visant à impliquer davantage le secteur privé dans la réalisation de nouveaux projets. La production de dattes en Tunisie a atteint 404 000 tonnes au cours de la dernière saison, générant plus de 1 milliard de dinars de recettes d'exportation. Présenté aujourd'hui à Tunis lors d'un atelier du Conseil international des dattes, ce bilan fait état de 155 000 tonnes déjà expédiées vers 494 pays. Malgré une légère baisse prévisible pour la nouvelle campagne en raison des changements climatiques, la Tunisie entend consolider sa présence sur le marché européen et conquérir de nouveaux débouchés en Asie, notamment en Inde, en Indonésie et en Chine. L'Union nationale de la femme tunisienne consolide ses projets à Mednine. La présidente de l'UNFT, Radia Gerbi, s'est rendue pour inspecter l'avancement des travaux du centre pilote polyvalent dédié à l'apprentissage tout au long de la vie. Ce projet, mûri depuis 6 ans, ambitionne de dépasser les formations artisanales traditionnelles pour offrir aux jeunes de la région des apprentissages modernisés. On écoute ses précisions au micro de Mimoun Tonsi.
3: Aujourd'hui, à Mednine, pour plusieurs raisons, entre autres, c'est dans le cadre d'un projet de mettre en place un centre pilote à Mednine, un centre polyvalent, mais un centre dédié principalement à l'apprentissage tout au long de la vie, un concept sur lequel on travaille depuis 6 ans. Aujourd'hui, on est là pour inspecter d'abord les travaux pour que ce centre s'ouvre autrement sur la société, accomplisse sa mission d'apprentissage tout au long de la vie. Sur d'autres thématiques, bien sûr, on travaille traditionnellement dans des thèmes tels que les métiers, l'artisanat et autres. Mais maintenant, nous voulons s'ouvrir sur les langues, sur les soft skills, sur d'autres métiers que la région de Mednine a besoin, mais principalement les jeunes Tunisiens ont besoin.
2: Engouement massif à Tunis pour le coup d'envoi de l'Octobre Rose. De nombreuses femmes se sont pressées ce mercredi sur l'avenue Habib Bourguiba pour bénéficier des dépistages gratuits du cancer du sein. Mis en place par l'Office national de la famille et de la population, ce dispositif propose des consultations cliniques et des mammographies grâce à la clinique mobile MammoLife, déployée simultanément dans les zones intérieures du pays. Cette campagne nationale de sensibilisation et de prévention se poursuivra jusqu'au 30 octobre. Sport, le match amical international qui devait opposer la Tunisie au Mali ce samedi 3 octobre est officiellement annulé. La Fédération tunisienne de football l'a confirmé cet après-midi, précisant que cette décision a été prise après concertation avec le sélectionneur national et en plein accord avec la Fédération malienne. Selon des sources médiatiques, le stage de préparation des Aigles de Carthage a également été interrompu, alors qu'aucun motif n'a pour l'instant été communiqué par l'instance fédérale. Ça sera tout pour ce flash. Prochain rendez-vous dans 1 heure.
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Bienvenue dans Dans les bacs. Une voix qui s'est imposée en quelques années comme l'une des figures les plus singulières de la néo-soul britannique, Cléopâtre Sol, ou encore Cléo Sol. Après Rose in the Dark, Mother, puis les deux albums sortis en 2023, Heaven et Gold, la chanteuse londonienne revient avec un cinquième album, Gentlewoman.

Cléo Soul, c'est cette voix douce, enveloppante, méditative, mais aussi une artiste qui aime parler de choses très intimes. La guérison, l'amour, la maladie, la foi, les liens familiaux et la reconstruction.

Elle est également l'une des voix centrales de Salt, le groupe pour lequel elle continue parallèlement son aventure musicale. Avec Gentlewoman, elle semble justement détourner le regard vers elle-même, apprendre à prendre soin de soi, à pardonner, mais surtout à avancer et retrouver la force après les épreuves. Un album profondément soul, mais aussi touchant, traversé par quelques notes de jazz, de gospel et d'arrangements organiques.

Et c'était donc Cléo Soul avec Gentlewoman, le titre qui donne son nom à ce cinquième album de l'artiste, une soul élégante, intime et lumineuse, à l'image d'une artiste qui a choisi de transformer les épreuves en force et de remettre l'amour de soi au centre.

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2: Bonjour à tous. Modification du décret loi 54 relatif à la lutte contre les infractions liées au système d'information. La peine de prison pour une première infraction est désormais remplacée par une amende financière. Selon le journal officiel publié ce mercredi, la révision de l'article 24 fixe cette amende entre 10 000 et 20 000 dinars pour la diffusion de fausses informations. En cas de récidive, la peine est portée à 6 mois d'emprisonnement et 50 000 dinars d'amende. Des sanctions qui sont doublées si l'infraction vise un fonctionnaire public. Et révision également du mécanisme de réconciliation pénale. Le décret loi numéro 2 est paru ce mercredi au journal officiel. Ce texte permet de conclure des accords provisoires moyennant un paiement initial de moins 50% des sommes dues, le reste étant payable sur 2 ans maximum. Les recettes générées seront désormais affectées à des projets fixés par le Conseil de sécurité nationale. Le ministre de l'économie, Semir Abid, s'est entretenu aujourd'hui avec son homologue autrichien en visite de travail à la tête d'une importante délégation d'entreprises. Les deux responsables ont examiné les moyens de dynamiser les échanges bilatéraux, ciblant en priorité les secteurs des énergies renouvelables, la gestion de l'eau et le numérique. La production de dattes en Tunisie a atteint 404 000 tonnes au cours de la dernière saison, générant plus de 1 milliard de dinars de recettes d'exportation. Présenté aujourd'hui à Tunis lors d'un atelier du Conseil international des dattes, ce bilan fait état de 155 000 tonnes déjà expédiées vers 94 pays. Engouement massif à Tunis pour le coup d'envoi de l'Octobre rose. De nombreuses femmes se sont pressées ce mercredi sur l'avenue Habib Bourguiba pour bénéficier du dépistage gratuit du cancer du sein mis en place par l'Office national de la famille et de la population. Ce dispositif propose des consultations cliniques et des mammographies grâce à la clinique mobile MammoLife déployée simultanément dans les zones intérieures du pays. Cette campagne nationale de sensibilisation se poursuit jusqu'au 30 octobre. Dans le monde, la Russie avertit qu'un recours à l'arme nucléaire est envisagé si l'enclave russe de Kaliningrad venait à être isolée. Dans un document officiel transmis à l'Alliance Atlantique et consulté ce mercredi, le Kremlin accuse l'OTAN de suivre une voie dangereuse menant à un conflit armé direct. En réponse, la porte-parole de l'organisation Alison Hart a réaffirmé le caractère strictement défensif de l'OTAN tout en dénonçant une rhétorique nucléaire irresponsable. Sport, le match amical international qui devait opposer la Tunisie au Mali ce samedi 3 octobre est officiellement annulé. La Fédération tunisienne de football l'a confirmé cet après-midi, précisant que cette décision a été prise après concertation avec le sélectionneur national et en plein accord avec la Fédération malienne. Selon des sources médiatiques, le stage de préparation des Aigles de Carthage a également été interrompu, alors qu'aucun motif n'a pour l'instant été communiqué par l'instance fédérale. La Ligue nationale de football professionnel dévoile le programme de la 5e journée du championnat. Les 8 rencontres au calendrier se joueront les 10 et 11 octobre, toutes programmées à 14h30. La journée du samedi 10 octobre sera marquée par la confrontation à huis clos entre l'Espérance et l'Olympique de Béja à Rades, ainsi que par le déplacement du club africain à Benguerden. Dimanche 11 octobre, l'Étoile du Sahel recevra le club sportif d'Amamlif à Sousse, tandis que le Stade tunisien affrontera l'Étoile de Metlaoui à l'extérieur. Fin de ce flash, prochain rendez-vous dans une heure.
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Bonjour à toutes et à tous, bienvenue, nous sommes ensemble jusqu'à 19h sur RTCI et vous êtes sur la bonne fréquence. Faïs Lahlali aux commandes du studio Hatem au micro pour vous accompagner. Côté info, nous retrouverons Nourdine Hafsi à 18h et 19h pour des mises à jour. Des informations culturelles, nous en partagerons plusieurs dans quelques instants. Et puis également un film de Sonia Barkalla qui sera projeté le vendredi 2 octobre à l'Institut français de Tunisie. Cette projection aura lieu à 18h et sera suivie par un débat animé par Amina Hamrouni. Tous les détails autour de 18h10. Et puis, nous parlerons du projet de résidence internationale consacré à la création contemporaine qui vient d'être lancé par l'Institut culturel italien. Nous parlerons également du Festival international des francophonies de Sousse et aussi du Festival international du cinéma de la femme et des jeunes qui aura lieu à Djerba à la fin du mois d'octobre. Voilà, vous connaissez le menu, mais je ne vous ai pas tout dit, puisque nous aurons également pas mal de bonne musique, et puis une roue libre John Lee Hooker en fin d'émission, une roue libre sous forme de best-of qui nous permettra de retrouver John Lee Hooker en solo ou bien avec plusieurs des musiciens avec lesquels il s'est produit en duo. Allez, pour lancer notre rendez-vous, je vous propose de retrouver le groupe Heart dans l'un de ses titres les plus réputés, Alone.

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John Lee Hooker, une icône du blues que nous retrouverons tout à l'heure dans un best-of aux alentours de 18h30. John Lee Hooker, qui est né en 1917, décédé en 2001, qui est celui qui a lancé le Delta Blues. C'est lui le Delta Blues, c'est ce fameux style avec une touche de Mississippi Hill Country Blues et puis la guitare incomparable de John Lee Hooker. Nous le retrouverons et retrouverons un petit peu de ses 70 années de carrière en avant-goût. Nous venons d'écouter Mr. Lucky et John Lee Hooker y était en duo avec Robert Cray. Nous reviendrons plus tard donc à John Lee Hooker et nous allons tout de suite vous parler de la 9e édition du Festival International Les Francophonies de Sousse. Cette manifestation aura lieu du 8 au 10 octobre, essentiellement au théâtre municipal de la Perle du Sahel. Il y aura 3 soirées musicales. La première sera animée par Aïda Niati et consacrée à Fayrouz. La deuxième soirée sera animée par Wafer Orbel dans tous les styles qu'elle maîtrise à merveille. Et puis, pour terminer et en clôture du festival, Meher Zmanter donnera un spectacle musical intitulé « Entre les airs ». C'est le menu de cette 9e édition du Festival international des francophonies de Sousse.

David Bowie dans Let's Dance. Tout de suite, nous allons écouter une chanson du groupe de rock écossais Texas. Ce groupe a été fondé en 1986, a fait ses véritables débuts sur des grandes scènes en 1988. Et nous allons le retrouver avec Charlene au chant pour une cover, une reprise très inspirée de Suspicious Minds du King Elvis Presley.

Et oui, c'est bien Christophe, Christophe le dernier des Bevilla, quoi, un crooner français, un crooner à l'italienne également. Ses chansons, Les Mots Bleus, Daisy ou Belle, ou encore Mon Amour, que nous venons d'écouter, sont dans toutes les mémoires. Octobre au cinéma à l'Institut français de Tunisie, avec 5 films au programme, 5 films qui seront donnés, avec donc une ouverture qui aura lieu ce vendredi 2 octobre à 18h, en présence de la réalisatrice Sonia Barcalla, qui présentera son film Témoin. 5 films donc au programme de ce mois d'octobre au cinéma de l'Institut français de Tunisie. Et une petite information en passant et un peu dans l'urgence, pour ceux que cela intéresse, ce soir, à partir de 20h, le Goethe Institute de Tunis organise un ciné-concert avec les Buddenbrock de Gerhard Lamprecht, qui sera donné avec une musique originale de Marco Brosocco, qui est actuellement en Tunisie et qui donc animera musicalement cette projection cinématographique ce soir, le mercredi 30 septembre à 20h à l'Institut Goethe. Retour à la musique, cette fois-ci nous allons convoquer un enfant de l'Oklahoma, un grand rocker doublé d'un bluesman, il s'agit du fameux J.J. Cale, que nous allons écouter dans deux de ses chansons. Bien évidemment, il s'agit d'une grosse pointure de la scène blues rock, un génie véritable qui a influencé des musiciens comme Neil Young, Mark Knopfler ou encore Eric Clapton. J.J. Cale, que nous allons retrouver dans Someday et aussi I'm a Gypsy Man. Nous lui consacrerons un best-of un de ces jours, et puis nous écouterons ensemble Call Me The Breeze ou encore After Midnight ou Cajun Moon. J.J. Cale sur notre plateau avec deux chansons. Nous commençons par I'm a Gypsy Man.

JJ Cale sur RTCI et sur la bonne fréquence. Notez-le, un projet de résidence internationale consacré à la création contemporaine et au dialogue artistique entre la Tunisie et l'Italie vient d'être lancé. En fait, les débuts seront pour le 10 octobre et il s'agit pour commencer d'un dialogue musical entre une saxophoniste italienne, Laura Agnus-Dei, et un musicien tunisien, Rami Harrabi. Tous les détails à suivre à travers les publications de l'Institut culturel italien et de l'ambassade d'Italie en Tunisie. Notez également un concert dans le cadre des journées musicales de Carthage. C'est un concert de Cecilia Krull, qui est une musicienne espagnole. Ce concert est organisé avec l'appui de l'ambassade d'Espagne en Tunisie. Ce sera à la Cité de la Culture, Théâtre des Régions, le 4 octobre à 20h. Notez aussi le retour de Hamdad Niden avec une nouvelle exposition intitulée « Les rives de l'intime ». Le vernissage de cette exposition aura lieu à la Galerie Callisté le 10 octobre prochain. Et puis, notez aussi à Sfax, à la Maison de France à Sfax, l'Institut culturel français donc de Sfax, une projection spéciale de Dar el-Urs de Haifel Ben Youssef. Rendez-vous le 9 octobre à la Maison de France à Sfax et sera une première exclusive pour la projection de ce film récent à Sfax. Notons aussi à La Marsa ce 4 octobre à 11h la dédicace du livre La Marsa, le murmure du trône amoureux de Olfa Darrouth. Rendez-vous au palais Ahmed Bey pour découvrir cet ouvrage le 4 octobre à 11h avec une présentation de Mohamed Laziz Ben Achour. Retour à la musique avec sur notre plateau de belles chansons françaises. Nous avons Nicole Croisi que nous écouterons dans Parlez-moi de lui et puis Michel Fugain qui réfléchit jusqu'à demain, peut-être.

êtes du côté de Bizerte, notez les dates du Festival international du théâtre de rue. Cette manifestation, patronnée par le ministère des Affaires culturelles, se déroulera du 2 au 4 octobre avec plusieurs manifestations dans les rues de Bizerte, du côté de la Médina et du côté du centre-ville. Beaucoup d'animations à attendre et puis beaucoup de partenaires locaux impliqués dans ce projet lancé par le ministère des Affaires culturelles. Festival international du théâtre de rue de Bizerte du 2 au 4 octobre. Et puis, notez-le dès à présent, le Festival international du cinéma de la femme et des jeunes aura lieu à Djerba en sa 12e édition du 24 au 27 octobre. Le ministère des Affaires culturelles et le Centre national du cinéma et de l'image s'associent à plusieurs organisations locales également pour donner corps à cette manifestation cinématographique. Retour à la musique avec Bonnie Tyler que nous allons écouter dans les deux morceaux qui ont fait sa carrière. Le premier s'intitule It's a Heartache et il est sorti en 1977 dans l'album The World Started Tonight. Nous écouterons également Total Eclipse of the Heart qui lui date de 1983 et est extrait de l'album Faster Than the Speed of Night. Bonnie Tyler est une galloise à la voix incomparable, mais cela, vous le savez déjà.

Bonnie Tyler, que nous avons écouté dans It's a Heartache et Total Eclipse of the Heart. Restez avec nous sur RTCI. Autour de 18h30, un best-of John Lee Hooker. Nous vous proposerons également un gros plan sur le docu-fiction Témoin de Sonia Barcala, qui sera avec nous en direct à partir du studio. Et puis, à 18h tapante, rendez-vous avec Nourdine Hafsi pour les news.

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2: Bonjour, l'essentiel de l'actualité de 18h. Le décret loi 54 relatif à la lutte contre les infractions liées au système d'information connaît une modification majeure. Celle-ci prévoit des sanctions financières à la place de l'emprisonnement pour la première infraction. Selon le journal officiel publié ce mercredi, la révision de l'article 24 fixe cette amende entre 10 000 et 20 000 dinars pour la diffusion de fausses informations. En cas de récidive, la peine est portée à 6 mois d'emprisonnement et 50 000 dinars d'amende, des sanctions qui sont doublées si l'infraction vise un fonctionnaire public. Le mécanisme de réconciliation pénale est également revu. Selon le décret-loi numéro 2 paru ce mercredi au journal officiel, des accords provisoires moyennant un paiement initial d'au moins 50% des sommes dues, le reste étant payable sur 2 ans maximum. Les recettes générées seront désormais affectées à des projets fixés par le Conseil de sécurité nationale. Le programme national Easy Export, visant à faciliter les exportations pour les PME via les réseaux postaux, a été lancé aujourd'hui. Une série de rencontres avec les entreprises et les acteurs économiques se déroule dans les régions pour valoriser leurs avantages comparatifs afin de mieux les intégrer au cycle économique et commercial international. La campagne Octobre Rose 2026, qui a démarré ce matin sur l'avenue Habib Bourguiba, se rendra demain à l'Ariana. Organisée par l'Office de la famille et de la population, cette journée propose des consultations de sensibilisation et des dépistages gratuits du cancer du sein. Grâce aux cliniques mobiles, notamment l'unité MammoLife, les femmes peuvent réaliser des mammographies directement sur place. La Banque tunisienne de solidarité débloque 30 millions de dinars sous forme de crédit saisonnier pour la nouvelle campagne des grandes cultures. 5 millions supplémentaires sont également alloués aux coopératives agricoles pour soutenir la filiale céréalière. La Soned annonce des perturbations et des coupures d'eau potable dans plusieurs zones du gouvernorat de Médnine, Tataouine et Gabès à partir d'aujourd'hui à 18h. La reprise progressive est prévue demain soir. Ces perturbations sont dues, selon un communiqué de la Soned, à la maintenance préventive de la stationnement de dessalement de Zarat. Dans le monde, le Premier ministre irakien a déclaré le 1er octobre « journée de la souveraineté », marquant le départ des dernières troupes menées par les États-Unis du pays aujourd'hui et la fin officielle de la coalition internationale antiterroriste arrivée en 2014. Sport, la sélection tunisienne d'aviron remporte le 18e championnat d'Afrique organisé les 29 et 30 septembre courant sur les berges du lac de Tunis avec la participation de 11 pays. Elle a terminé en tête du classement avec 19 médailles, dont 10 en or, 6 en argent et 3 en bronze, devant l'Égypte 2e et l'Algérie 3e. Prochain rendez-vous avec l'actualité à 19h. 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
1: Vous êtes sur la bonne fréquence et nous avons rendez-vous avec Sonia Barcalla qui présente son film Témoins, ils sont des millions à l'avoir vécu, à l'Institut français de Tunis le vendredi 2 octobre à partir de 18h. La projection sera suivie d'un débat animé par Amina Hamrouni. Bienvenue à notre studio de RTCI.
2: Merci beaucoup.
1: Votre histoire est une histoire de résilience, on va parler du film, mais ce qui est formidable, c'est que vous avez lancé un projet très tôt et que ce projet vous tenait à cœur et qu'aujourd'hui, une vingtaine d'années plus tard, vous récoltez les fruits de ce projet à travers deux films au moins. Le premier s'intitule « Faux départ ». À sa sortie en 2010, il avait été refusé par des télévisions, mais en même temps, il a été capté et adopté par des hôpitaux.
2: C'est vrai.
1: Et ce film-là vous a ouvert la voie sur ce deuxième opus qui s'intitule « Témoins » et que nous aurons l'occasion de voir demain à l'Institut français. Comment a commencé cette aventure ?
2: Alors, c'est des questions existentielles que je me posais hein, depuis l'âge de 5 ans. Pourquoi on vit? Pourquoi on meurt? Et puis après, il y a eu des questions existentielles aussi qui sont allées au-delà. Une histoire personnelle avec une expérience similaire. Et puis, le décès de mon grand-père. J'avais 11 ans. Et puis, un livre qui me tombe entre les mains. Le livre du docteur Moody, La vie après la vie, qui m'avait fait beaucoup de bien. Ça, c'était à 11 ans. Et puis, une dépression. Je fais court, en fait, avec des raccourcis. Mais en gros, une grosse dépression qui m'a amené, en fait, à me poser d'autres questions. Et c'est un film documentaire qui m'a beaucoup touché, qui m'a transpercé, qui m'a foudroyé et qui a redonné un sens à donner à ma vie, en fait. Voilà. Et c'est un film documentaire qui traitait des expériences de mort imminente. Et quand j'ai vu la première fois et entendu ces témoignages, j'ai su ce que je voulais faire plus tard. Je me suis dit, un jour, je ferai un film documentaire avec l'idée d'aller plus loin au niveau scientifique.
1: Et vous avez également, en 2021, écrit un livre, il s'intitule « Si cela vous arrivait ».
2: Exactement.
1: Et ce livre, c'est à la fois, c'est quelque chose d'hybride, à la fois un journal, mais aussi un état des lieux des EMI.
2: Des expériences de mort imminente, oui.
1: Qui vous intéressent en particulier, qui sont au cœur de votre travail.
2: Exactement. C'est mon parcours à travers les études, à travers les rencontres, à travers tout ce que j'ai pu faire, organiser des colloques, faire des films. Écrire un livre, oui, mais c'est surtout aussi m'interroger sur ces expériences et ce qu'elles nous apportent, et aussi, l'honnêteté intellectuelle de dire, mais il faut interroger tout le monde, les sceptiques, les non-sceptiques, et qu'est-ce qu'il en ressort, et où en est-on au niveau scientifique, et qu'est-ce que ça peut nous apporter au niveau médical, scientifique, humain.
1: Et vous êtes allé dans cette direction scientifique intellectuelle à travers la fondation Centre National d'Études et d'Informations sur la Conscience que vous avez fondée en 2009.
2: En 2009, cofondée avec le docteur Jean-Pierre Possel qui est anesthésiste réanimateur, oui.
1: Et donc cela vous a ouvert finalement tous les différents champs hein, parce qu'il y a eu une convergence qui nous fait arriver à ce film Témoin qui sera vu par le public de Tunis le vendredi 2 octobre à l'IFT à partir de 18h. C'est un film... une docu-fiction où vous donnez la parole à des personnes ayant vécu une expérience de mort imminente et des personnes de plusieurs pays.
2: Exactement, dont une Tunisienne.
1: Tout à fait, qui sera demain présente.
2: Exactement, oui. Alors, les expériences de mort imminente, parce que les Tunisiens doivent se dire, mais qu'est-ce que c'est que ça, peut-être? Et en gros, ce sont des gens, et certainement qu'il y a des millions de personnes, et y compris en Tunisie, des gens ont vécu cette expérience. Des gens qui ont frôlé la mort. Ça, c'est en général. Et peut-être lors d'un arrêt cardiaque, d'une opération, et qui se sont retrouvés à flotter au-dessus de leur corps et qui ont vu le personnel médical s'affairer. Et à un moment, ils ont revu leur vie défiler, ils se sont baladés avec leur conscience dans d'autres pièces, hein, dans la salle d'attente, les couloirs. Et à un moment, ils ont été attirés par une lumière irradiante d'amour, et un tunnel, et ils ont retrouvé des proches décédés. Voilà. Ça, c'est, on va dire que c'est un peu le cliché de ce qu'on retient de ces récits très particuliers.
1: Mais c'est quelque chose de très documenté. Je voudrais souligner que votre film a été tourné en France, au Canada, en Italie, en Belgique, avec la participation du Centre Hospitalo-Universitaire de Nice et de Strasbourg et le soutien de Conscience Sans Frontières. En d'autres termes, vous avez... énormément travaillé autour de la préparation de ce film. C'est-à-dire qu'il y a un film qui présente une enquête, mais en même temps, cette enquête est basée d'ailleurs sur plusieurs interventions scientifiques.
2: Oui, absolument. Oui, oui, c'est des études publiées. Pas de pseudo-sciences, c'est des études publiées et des témoignages qui ont été corroborés par du personnel soignant. C'est-à-dire qu'il y a un certain nombre de personnes qui ont rapporté des souvenirs qui se sont passés dans des éléments qui sont mémorisés, des événements qui se sont passés dans d'autres lieux, d'autres pièces, que là où ils se trouvaient physiquement. Et ces événements, ces souvenirs ont été confirmés par du personnel médical. Et là, c'est là que ça devient intéressant. Voilà. Comment ces personnes ont-elles pu mémoriser alors qu'elles étaient inconscientes ou dans le coma? Et ça, c'est toute la problématique auxquelles les scientifiques devront répondre à cette question.
1: Voilà. Tout à fait. Et c'est le canevas aussi de cette docufiction que nous allons voir.
2: C'est ça, exactement.
1: Et vous avez essayé donc de nous faire réfléchir, au fond, sur la question de la conscience, sur celle du cerveau et de son fonctionnement.
2: Oui, alors l'idée du film, c'est qu'à aucun moment je n'impose ni ma vision en tant qu'auteur et réalisatrice, je ne détiens pas la vérité d'ailleurs, et je donne la parole à tout le monde. Et basé sur leurs commentaires, leurs arguments, ces scientifiques, nous amènent à élaborer, à co-créer un dispositif scientifique, un protocole, du genre à quoi pourrait ressembler ce protocole idéal pour voir si, effectivement, ces récits, ces témoignages sont réels ou pas. L'idée est de tester un peu les souvenirs. Quoi. Voilà.
1: Votre film est sorti en 2024. Est-ce qu'il a été projeté en milieu hospitalier ou pour des personnels médicaux et paramédicaux?
2: Alors, il a été sollicité, même par le biais de centres hospitaliers. On a organisé des séances dans des cinémas, mais au sein du centre hospitalier aussi. J'ai été invité en France comme à l'étranger, par une école de médecine aussi en Inde. J'ai été invité aussi à présenter le film à Chicago lors du 50e anniversaire de la parution du livre du docteur Moody. C'est ce pionnier-là qui m'avait beaucoup interpellé quelques années auparavant.
1: Quel est le titre de ce livre ?
2: La vie après la vie. Voilà, c'est un psychiatre américain que j'ai revu. Et donc on a fêté nos 20 ans de rencontre en fait. Et donc oui, du fait que le film est objectif, eh bien... on a un autre regard, on va dire, voilà.
1: Et vous serez à Mons, en Belgique, en décembre prochain.
2: Le 13 décembre, oui, exactement.
1: Pour une rencontre, encore une fois, animée, des discussions, des débats.
2: C'est souvent des débats,
1: toujours
2: parce
1: des
2: que
1: débats.
2: Les gens qui ont vécu les expériences, et puis les soignants, hein, qui sont en première ligne, sont intéressés pour échanger autour de cette thématique, hein, qui est taboue. Et donc, la plupart du temps, je suis présente, ou quelqu'un me remplace, ou un témoin. Et ça donne lieu à des débats et à des conversations très très riches et très passionnantes.
1: Nous sommes en compagnie de Sonia Barcalla, qui est la réalisatrice et l'autrice du film Témoin. Ils sont des millions à l'avoir vécu. C'est le sous-titre du film. Ce film sera présenté le vendredi 2 octobre à 18h à l'Institut français de Tunis. Et un débat suivra la projection. Le débat sera animé par Amina Hamrouni. Et on aura l'occasion de rencontrer et écouter également Amira Hamemi, qui sera là et qui est dans le film.
2: Exactement, oui. Une Tunisienne.
1: Comment vous vous êtes rencontrés ?
2: Grâce à RTCI.
1: Ah ben c'est extraordinaire.
2: Ben oui, alors l'anecdote c'est que j'étais intervenue par téléphone avec une animatrice de votre radio et Amira a été très touchée parce qu'elle a vécu cette expérience et elle m'a contactée suite à cette émission.
1: Ah ben c'est formidable.
2: Ben voilà.
1: Et puis il y a donc plusieurs intervenants dans le film, 5 intervenants scientifiques mais beaucoup de témoignages par exemple.
2: Oui, des témoignages iraniens. D'Italie, de partout, de cultures différentes, des études qui s'appuient sur des études en Inde, par exemple, en Asie. Donc ça change un peu de ce qu'on a l'habitude d'entendre ou de voir.
1: Parce que c'est vrai que le débat reste très ouvert sur ce qu'on appelle pseudo-science et sur ce qu'on appelle approche raisonnée, ce qui est votre méthode et votre démarche.
2: Oui, l'idée c'est vraiment de rester objectif, parce que personne ne détient la vérité, et je trouve ça enrichissant de faire... travailler, écouter, échanger ensemble des gens qui n'ont pas le même avis. Voilà. On n'est plus dans une, on va dire dans un état d'esprit, c'est ou ça ou ça. C'est et maintenant. Il faut qu'on travaille comme ça.
1: Enquête et témoignage. Mais l'enquête prime probablement dans votre démarche qui a mené à cette docufiction.
2: L'enquête, oui, bien sûr. Parce que À chaque fois, on rebondit, une enquête, on rebondit, on a des éléments, de nouveaux témoignages. En fait, à chaque fois que j'allais soumettre des témoignages à des scientifiques, en fonction de ce qu'ils me disaient, par exemple, hein, j'ai des témoignages de gens d'abord très très simples, et puis après, on me disait, ces gens, ils ont pu entendre ou voir. Alors je leur proposais des témoignages de sourds et muets et d'aveugles. Voilà, et ainsi de suite. À chaque fois, en fonction des arguments, je mettais la barre un peu plus haut.
1: Est-ce que vous pourriez nous dire quelques mots de votre premier opus, le film Faux départ, qui a été réalisé en 2010?
2: Alors, Faux départ s'adressait le bilan des 30 années écoulées à l'époque. Voilà. C'était un bilan, mais pareil, hein, avec les hypothèses, on va dire, matérialistes, oui, et puis d'autres qui étaient un peu plus, on va dire, survivalistes. Mais à chaque fois, on défendait pas une hypothèse plus qu'une autre, hein. On donnait la parole à tout le monde et on faisait un point, voilà, tout simplement.
1: Et le film a ouvert la voie à témoins.
2: Oui, exactement. C'est pas une forme de suite, mais presque. En tout cas, ça posait les bases de ce que c'était qu'une EMI, où on en était. Et témoins, en fait, c'était un peu d'autres. Ça répondait à d'autres questions, quelque part. Parce que on avait tellement de témoignages, mais on n'avait pas de témoignages corroborés. Et avec témoins, j'ai vraiment tenu à avoir des témoignages corroborés pour la première fois. Voilà. Des soignants, l'idée, c'est quelle valeur accorde-t-on à un témoignage ? Et surtout quand celui-ci est corroboré par du personnel médical. Voilà. On a un médecin a de la crédibilité, une infirmière a de la crédibilité dans notre société. Donc lorsqu'on ces gens-là parlent de ces thématiques-là, lorsqu'elles disent qu'elles peuvent confirmer, voilà.
1: Tout à fait. Mais en même temps, vous annoncez la couleur, vous dites qu'ils sont des millions, ces témoins, des millions à avoir vécu ces expériences de mort imminente.
2: Oui, ça, c'est la réalité, c'est des millions. Maintenant, est-ce qu'on peut les expliquer ? Non, il n'y a personne aujourd'hui qui peut expliquer ces expériences.
1: Alors cela donne des débats passionnés, le film dure à peu près 2 heures, le débat va durer autant.
2: Oui, à chaque fois, exactement 1 heure, je pense qu'à chaque fois c'est...
1: Et puis vous rencontrez beaucoup de gens lors de ces débats, ça doit être passionnant de votre côté.
2: Ah, c'est passionnant, je me suis vraiment régalé pendant 2 ans, depuis 2024, à sillonner la France, l'étranger, et j'ai rencontré des gens formidables. Franchement, j'en garderai un super souvenir.
1: En préparant cette émission, j'ai découvert que vous étiez la marraine d'une association qui s'appelle les Mamans Lumineuses. Ça a l'air très intéressant.
2: Ah, ça me touche par contre, voilà. Ça me touche parce que oui, c'est les Mamans Lumineuses et les Papas aussi, pardon. C'est une association d'accompagnement de parents endeuillés. Et je sais à quel point les témoignages d'expériences de mort imminente ont fait du bien à ces gens-là. Donc voilà.
1: Vous venez souvent en Tunisie ?
2: Je viens de temps en temps.
1: Un peu plus.
2: Oui, bien sûr.
1: Très, très bien. Mais écoutez, on a fait un peu le tour de ce qu'on pouvait dire à propos de ce film avant sa projection. Ce qui est intéressant, c'est que la diffusion du film s'élargit maintenant avec de nouveaux outils et de nouvelles langues de diffusion.
2: Alors, le film est disponible en VOD, en français, en anglais depuis le 12 juin. Mais là, il va être en arabe, il va être en plusieurs langues, hein, italien, espagnol... russe, voilà, et même en hindou.
1: Très bien. Mais c'est intéressant d'ailleurs de revenir aux subtilités du langage dans chacune des langues lorsqu'on recueille des témoignages de ce type.
2: Absolument. Et c'est très intéressant parce que la question c'est de savoir aussi, est-ce que la culture joue un rôle dans ces expériences ? Certainement qu'elle est connotée. Mais je peux vous dire que depuis 20 ans, on sait qu'il y a des points communs. Et les points communs, les gens, parce que ça transforme la vie des gens, hein, et c'est ce qui m'a vraiment transformé moi-même, c'est que les gens y retiennent une chose, l'amour et la lumière.
1: Deux questions pour terminer cet entretien avec Sonia Barcala. D'abord, votre film Faux départ a-t-il été présenté en Tunisie ?
2: Alors, je me souviens... Non, il n'a pas été projeté, non.
1: Ce sera peut-être une occasion.
2: Alors, je vais vous raconter une anecdote. Il devait être projeté. Il devait être projeté en 2011, ça ne vous dit rien ? Quelques mois avant la Révolution, et ça a été annulé.
1: Et voilà. Votre livre qui s'intitule « Et si cela vous arrivait » est-il disponible en Tunisie ou peut-on se le procurer ?
2: Oui, on peut se le procurer en Tunisie, oui.
1: Ah, très bien. Voilà. Et puis « Témoin », c'est pour vendredi.
2: C'est pour vendredi et au plaisir de rencontrer les Tunisiens. Je suis tunisienne, j'ai la double nationalité.
1: Oui, tout voilà. À fait. Et puis, certainement, et je termine avec cette question, oui. Vous êtes sur d'autres pistes, d'autres chantiers ?
2: Oui. Les guérison inexpliquée, par exemple. La lucidité terminale, voilà, la vision des mourants.
1: Très bien. Écoutez, donc je rappelle le rendez-vous, vendredi 2 octobre à 18h à l'Institut français de Tunis. Projection débat du film Témoins, ils sont des millions à l'avoir vécu. Un film de Sonia Barkala qui sera là, qui débattra avec le public. Le débat sera animé par Amina Hamrouni, en présence également de Emira Hamemi qui participe dans le film et qui donne son témoignage d'une expérience de mort imminente. Merci beaucoup Sonia Barkala.
2: Merci à vous.
1: Et tous nos voeux de succès pour cette projection.
2: Merci infiniment.

0: The Captain of Your Heart, et nous vous proposons une dernière pépite avant de passer à notre Best of John Lee Hooker. Je vous propose de découvrir ce magnifique duo entre Marvin Gaye et Diana Ross.
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0: Magnifique Listen to Your Heart avec Marvin Gaye et Diana Ross. Restez avec nous. Dans quelques instants, nous retrouvons John Lee Hooker dans un best-of où vous retrouverez également plusieurs guitaristes et musiciens à l'image de Eric Clapton, Robert Cray ou Van Morrison qui se produisent en duo avec John Lee Hooker. Véritablement un bouquet de blues, un bouquet de rock également. Un choix qui vous permettra de mieux connaître la longue discographie de John Lee Hooker, une carrière de 70 ans et une carrière ponctuée d'énormes disques et puis également de la reconnaissance de tous les grands guitaristes, notamment Mark Knopfler ou encore Neil Young et Eric Clapton. Voilà, c'est pour notre roue libre musicale de ce soir. Avant cela, je vous rappelle que Nourdine Hafsi sera au rendez-vous de 19h pour les infos. Faisal Hlali est à la console aujourd'hui, Hatem au micro. Nous allons commencer ce bouquet John Lee Hooker avec l'une de ses chansons les plus emblématiques et les plus entraînantes également. Ça s'intitule « Boom Boom » et c'est pas mal pour commencer. Et nous continuerons ensuite avec plusieurs duos du grand John Lee Hooker ce soir sur la bonne fréquence, autrement dit sur RTCI. Un grand salut à toutes et à tous.
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2: Bonsoir, l'essentiel de l'actualité de 19h. Le décret loi numéro 3 de l'année 2026 amendant certaines dispositions de la loi organique numéro 2012-23 du 20 décembre 2012 portant création de l'instance supérieure indépendante pour les élections a été publié aujourd'hui au journal officiel. Parmi les nouvelles dispositions, celle du chapitre 4 qui autorise les membres actuels de l'instance électorale à continuer d'exercer leurs fonctions jusqu'à l'entrée en fonction du nouveau conseil de l'instance conformément aux dispositions du décret-loi numéro 2026-3. Le statut universitaire attribué à trois services médicaux des hôpitaux publics dans les gouvernorats de Tataouine, de Sidi Bouzid et de Bizerte. Des arrêtés conjoints signés par le ministre de l'Enseignement supérieur et le ministre de la Santé en date du 28 septembre 2026 et publiés aujourd'hui au journal officiel stipulent l'attribution du statut universitaire au service de cardiologie de l'hôpital régional de Tataouine, au service de néphrologie de l'hôpital universitaire de Sidi Bouzid, au service de chirurgie pédiatrique de l'hôpital régional de Menzel Bourguiba dans le gouvernorat de Bizerte. Les employés de la Société de l'environnement, de plantation et du jardinage à Gbelli ont entamé ce mercredi une grève de 2 jours, a annoncé le secrétaire général du syndicat de base des employés de la société. Les revendications des employés portent sur leur intégration dans la fonction publique, la publication d'un statut légal et la classification de l'entreprise comme un établissement public, la revalorisation salariale et le droit à la sécurité sociale. Un violent incendie s'est déclaré ce mercredi dans une usine de construction de bateaux située dans la zone industrielle de Ksar Saïd à Douar Hich, le gouvernorat de Manouba. Le sinistre a totalement ravagé les installations sur une surface d'environ 800 mètres carrés. Les équipes de la protection civile se sont rapidement déployées sur les lieux avec d'importants moyens logistiques pour empêcher les flammes de se propager aux unités industrielles adjacentes très rapprochées. Une enquête technique a été ouverte afin de déterminer les causes exactes de cet incendie. Dans le monde, l'agression sioniste se poursuit à Gaza. Un Palestinien est tombé en martyr et d'autres ont été blessés, dont certains grièvement lorsqu'un drone de l'armée sioniste a tiré un missile sur un groupe de civils devant la mosquée Awqaf al-Mawasi à l'ouest de la ville de Khan Younous, rapporte l'agence palestinienne Wafa. Météo, le temps marqué cette nuit par des foyers orageux locaux sur les hauteurs ouest du centre, avant de s'étendre en fin de nuit aux régions de Nabeul et du Sahel. Les températures varieront généralement entre 20 et 25 degrés. Elles avoisineront les 18 degrés sur les hauteurs ouest et atteindront 26 degrés dans le sud-ouest. Prochain rendez-vous avec l'actualité à 20h. 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
2: Bonsoir, le flash de l'actualité de 20h. Deux modifications ont été publiées aujourd'hui par le journal officiel de la République tunisienne. D'abord, celle du décret-loi 54 relatif à la lutte contre les infractions liées au système d'information. Les nouvelles dispositions prévoient des sanctions financières à la place de l'emprisonnement pour la première infraction. Selon le journal officiel, la révision de l'article 24 fixe cette amende entre 10 000 et 20 000 dinars pour la diffusion de fausses informations. En cas de récidive, la peine est portée à 6 mois d'emprisonnement et 50 000 dinars d'amende, des sanctions qui sont doublées si l'infraction vise un fonctionnaire public. La seconde modification publiée par le journal officiel de la République tunisienne concerne le mécanisme de réconciliation pénale. Selon le nouveau décret-loi, des accords provisoires moyennant un paiement initial d'au moins 50% des sommes dues, le reste étant payable sur 2 ans maximum. Les recettes générées de la réconciliation pénale seront désormais affectées à des projets fixés par le Conseil de sécurité nationale. L'ambassade des États-Unis à Tunis a annoncé aujourd'hui dans un communiqué sur sa page officielle que l'ambassadeur américain Bill Badzi a remis des équipements de sécurité à la direction générale des unités d'intervention et à la direction générale de la garde nationale relevant du ministère de l'Intérieur. L'ambassade a précisé que ces équipements d'un coût de 1 million de dollars visent à renforcer les capacités de la Tunisie en matière de formation des agents des forces de l'ordre et à leur permettre d'obtenir des certifications dans les domaines de la gestion de crise et des compétences sécuritaires spécialisées. Le taux d'avancement des travaux de l'hôpital régional de catégorie B à Hafouz, gouvernorat de Kérouan, a atteint environ 35%. Selon Lotfi Mzouri, délégué de Hafouz, les travaux qui ont débuté en novembre 2025 s'étaleront sur une période de 24 mois, suivie de 2 mois consacrés à l'installation des équipements. L'hôpital régional de Hafouz disposera de 110 lits et comprendra 24 services et spécialités. Le coût global du projet s'élève à 94 millions de dinars. Dans le monde, le Premier ministre irakien a déclaré le 1er octobre « journée de la souveraineté », marquant le départ aujourd'hui des dernières troupes menées par les États-Unis du pays et la fin officielle de la coalition internationale arrivée dans le pays en 2014. Météo, le temps sera marqué ce soir par des cellules orageuses avec des pluies sur les hauteurs ouest et le centre. Elles s'étendront vers la fin de la nuit sur les régions de Nabeul et du Sahel. Les températures varieront entre 20 et 25 degrés, atteignant les 26 au sud et les 18 sur les hauteurs. Fin de ce flash de l'actualité. 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

Il est 9h07, 9h du soir, bien évidemment, nous sommes mercredi 30 septembre 2026, ce mois qui va se terminer dans quelques heures et qui a connu plusieurs événements dans le temps, dont la naissance du jazzman et saxophoniste, l'un des plus grands saxophonistes au monde, j'ai nommé John Coltrane, un 23 septembre, il y a de cela 100 ans. Mais également, qui a connu la sortie d'un double album mythique le 28 septembre 1976. Il s'agit de Songs in the Key of Life avec Stevie Wonder. Et c'est pour cela que l'émission de ce soir est assez exceptionnelle, puisque sur les 3 heures qui vont arriver, nous allons rendre hommage aussi bien à John Coltrane, qui est né il y a 100 ans de cela, presque jour pour jour, mais également retour à cet album, également mythique, double album, avec un bonus qui est sorti le 28 septembre 1976, et d'ailleurs dont l'auteur, pour fêter cet événement, a fait ressortir 4 titres qui ont été enregistrés en 1975-76 et qui n'ont pas fait partie de ce double album Songs in the Key of Life, et on va les découvrir ensemble à la fin de cette émission. Mandrzy est heureux et ravi de vous retrouver comme tous les mercredis soirs pour ce plein de musique. Et puis n'oublions pas notre collègue au niveau de la technique et ami, j'ai nommé Faisal Lely. Voilà, on est parti pour 3 heures de temps. Et bien avant de retrouver John Coltrane, je ne serai pas seul, puisque il y aura également avec moi le saxophoniste tunisien Ahmed Ajebi, qui d'ailleurs lui-même rendra hommage à John Coltrane, et il va nous en parler tout à l'heure. Il sera là dans une trentaine de minutes, pardon, puisqu'on démarrera la partie concernant John Coltrane vers 21h40. Mais entre-temps, et comme d'habitude, on commence avec du rythme, du disco, de la soul et du funk. Tout d'abord avec George Macrae, et on revient 50 ans avant, puisque c'est sorti en 75, même 51 ans.

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Ouais, ça, c'est un message d'amour que lance George McRae, probablement à son épouse. Voilà. Belle and James, c'est le morceau qui va atterrir tout de suite.

0: Avant d'écouter le Heat Wave, non, c'est le Dynasty, bien sûr, Dynasty. Voilà, c'est on note l'arrivée de notre invité de ce soir, Ahmed Ajeb, avec qui on va parler de ce grand saxophoniste, puisque Ahmed est également saxophoniste, mais en plus, qui va également lui rendre hommage. Il va nous dire quand. Et ben oui, parce que ce grand monsieur est carrément quelque chose d'incroyable. Et d'ailleurs, tout le monde, pratiquement, s'est occupé de John Coltrane cette année à l'occasion du 100e anniversaire de sa naissance. Et avant de démarrer, et puisqu'on a prévu que ce soit à partir de 21h40, on fera un peu en avance, on sera un petit peu en avance. Mais juste, on voudrait saluer Ahmed. Bonsoir, Ahmed.
1: Bonsoir, Mondel. Merci pour l'invitation. Bonsoir aux auditeurs de RTCI.
0: Alors, les années vinyles vont s'intéresser aujourd'hui à une bête.
1: Une légende.
0: Une légende, absolument.
1: Ouais, un monstre.
0: Dont la musique peut ne pas plaire à tous les coups, parce que lui, il est dans la recherche, il est dans le... Pour préparer cette émission, je t'avoue, Ahmed, que j'ai passé des heures en lisant Jazz Magazine, qui lui a rendu hommage, et 35 pages, oui, 35 pages, là où il raconte un peu la vie, et les moments les plus importants de celle de John Coltrane. Ça s'appelle un dossier dont j'ai récupéré quelques informations que je vais dont je vais vous faire part, et toi tu nous parleras peut-être plus technique, Ahmed, pour dire comment il se positionne par rapport à d'autres, quelle est sa particularité ou ses particularités, mais d'un côté technique. Bon, mais avant cela, on va continuer un peu à écouter plus de rythme pour démarrer, et pour que ceux qui nous écoutent ne soient pas désemparés, parce qu'ils ont l'habitude de qu'on commence avec du rythme, du funk, du disco, de la soul, mais voilà, on écoute... On écoute le titre suivant, Dynasty.

C'était Dynasty et là c'est du Heat Wave. On va écouter Heat Wave avant de retrouver notre invité Ahmed Ajabi pour entamer la partie qui est un gros morceau, parler et surtout écouter de la musique et les musiques de John Coltrane, sachant que lui il rendra hommage à ce grand saxophoniste le 17 octobre prochain dans une salle de la banlieue nord, on peut dire ça, Ahmed ? Bon, voilà. Il donnera tous les détails et donnera une idée surtout sur le programme et les chansons qu'il va interpréter, dont probablement nous vous en donnerons un peu de... Enfin, on vous aiguiserons un peu l'appétit hein, avec ce qu'on va écouter de John Coltrane. Je commencerai par Naïma, pourquoi ? Parce que ma mère décédée, Allah irhamha, s'appelle Naïma. Donc j'adore ce morceau. Enfin, Naïma, c'est l'épouse de John Coltrane. Hein. C'est la première épouse. Ouais. Voilà, de John Coltrane, qui est une musulmane, d'ailleurs. Et c'est pour ça qu'il s'appelle Naïma. Et on l'écoutera. C'est le premier titre qu'on écoutera. Il est 21h31. Ce sont les années vinyles.

0: Boogie Night, le groupe Heatwave. Et cela date de pas mal d'années. Dans les années 70, c'était ça, 1977, je pense, ou 78. Mais nous allons revenir à des dates beaucoup moins récentes, c'est-à-dire les années 50. Là où la personne concernée par un hommage, c'est-à-dire John Coltrane, avait une quinzaine d'années à peu près. Et avant de démarrer notre entretien avec notre invité, Ahmed Ajebi, je voudrais rendre hommage à un ami qui est parti il y a quelques années de cela, qui s'appelle Michel Delorme. Il est journaliste, il est spécialiste de jazz. Il a interviewé à plusieurs reprises John Coltrane. Et j'ai fait la connaissance de Michel à Nabeul parce qu'il résidait en Tunisie. Il a terminé ses jours d'ailleurs en Tunisie. Et je l'ai accueilli à plusieurs reprises dans Les Années Vinyles. Je vous rappelle que Les Années Vinyles, déjà, c'est une émission qui date de 2010, c'est-à-dire qui a une bonne longévité. Ça fait 16 ans. Je remercie également notre ami Hamma Haneshi, grand mélomane, et qui vient également de rendre hommage à John Coltrane dans un article paru dans la presse de samedi dernier qui s'intitule « John Coltrane, l'étoile filante ». Alors, ma première question, Ahmed, que représente pour vous John Coltrane ?
1: Alors John Coltrane, pour moi d'ailleurs, c'est une de mes plus grandes influences dans le jazz.
0: Déjà ?
1: C'est-à-dire, déjà, oui. Donc il y a Charlie Parker, il y a Sonny Rollins, il y a les plus récents Joshua Redman, etc. Mais John Coltrane a une signification assez spirituelle. Parce que quand j'ai découvert John Coltrane, j'ai découvert les albums les plus récents, la phase... la dernière phase de sa vie où il a plongé
0: dans la spiritualité
1: où il est sorti d'ailleurs d'une phase très sombre qui était l'addiction aux drogues et l'alcool, à l'héroïne, etc. Donc il est sorti comme un prophète, on va dire, donc il est sorti un homme nouveau, un artiste vivant encore. Donc, pour moi, j'ai découvert le son de John Coltrane. Je ne connaissais pas John Coltrane avant ça. J'ai tout de suite découvert John Coltrane avec A Love Supreme.
0: A Love Supreme qui est sorti en 1964.
1: Oui, et à l'époque, j'écoutais plus traditionnel. J'écoutais Charlie Parker, comme j'ai dit. J'écoutais Sonny Rollins, Sonny Stitt, etc. Et comme par hasard, j'ai découvert John Coltrane. Et... c'est vraiment un style très très particulier, surtout les années avant-garde, parce qu'il a joué, il était avant-garde dans le style, exactement, dans les années 50. Donc pour moi, ça a toujours une signification spirituelle. Après, je suis revenu au début de John Coltrane et j'ai découvert John Coltrane avec Miles Davis et Sonny Rollins, etc.
0: C'était plutôt fin des années 50 et avant qu'il...
1: Pour moi, John Coltrane, c'est dans ma tête, ma perspective, c'est plus spirituel que jazz traditionnel, on va dire.
0: Mais alors, pour donner déjà une idée sur John Coltrane, je vais emprunter ce qu'a raconter notre ami Hamma Haneshi, qui j'espère est à l'écoute et qu'on salue. Il en dit la chose suivante: toutes les radios ou presque célèbrent cette année, dont RTCI, le centenaire de la naissance de John Coltrane. Cette commémoration réveille une musique. 100 ans après sa naissance, sa musique n'a rien d'un monument figé. Elle continue de respirer, de questionner, de déranger parfois, de nous entraîner ailleurs. John Coltrane est né le 23 septembre 1926 à Hamlet, en Caroline du Nord. Il nous a quittés à un âge quand même précoce, en 67, à l'âge de 40 ans. Une vie brève, mais une vie musicale d'une extraordinaire densité. En moins de deux décennies, il aura traversé une partie de l'histoire du jazz, côtoyé Dizzy Gillespie, Johnny Hodges, Miles Davis, Thelonious Monk, avant de devenir lui-même une référence majeure pour des générations de musiciens. Mais réduire Coltrane à son histoire serait passer à côté de l'essentiel, dit Hama Hamneshi, car chez lui, la musique est une recherche presque physique, parfois vertigineuse, qui semble ne jamais accepter le repos. Le saxophone ténor, puis il a balancé vers le soprano en 1960, deviennent des instruments d'une exploration sans fin. Il travaille, répète, cherche, recommence. Il veut aller plus loin, trouver une autre phrase, une autre respiration, une autre manière de faire chanter l'instrument. Et pourtant, derrière la sophistication harmonique, derrière les longues improvisations, derrière les déferlements de notes qui ont fait sa réputation, il joue beaucoup de notes, il y a quelque chose de beaucoup plus simple, la mélodie. Coltrane est un maître de la mélodie. Il suffit d'écouter Naïm, quelques notes, presque rien. Et pourtant, un monde. Écoutez My Favorite Things, cette chanson de comédie musicale à la base, qu'il transforme en voyage musical. Écoutez In a Sentimental Mood avec Duke Ellington, ou revenir à Giant Steps, où l'intelligence harmonique semble courir à une vitesse folle avant de comprendre que cette virtuosité n'est jamais une fin en soi. Chez Coltrane, la mélodie n'est pas un ornement, elle est une ouverture vers l'infini. Que pensez-vous de ce qu'a écrit Hama Hanesh?
1: C'est magnifique. Merci Hama Hanesh.
0: C'est un grand connaisseur. Ouais. Et il décrit, je crois, très bien.
1: Il a très bien décrit l'essence même de John Coltrane, c'est-à-dire la capacité de fusionner simplicité mélodique et prouesse technique et complexité harmonique. C'est-à-dire, par exemple, Giant Steps. C'est un chef-d'œuvre en soi. C'est un chef-d'œuvre parce que avant Giant Steps, personne ne connaissait cette suite d'accords très spécifique dans Giant Steps, qui s'appelle Coltrane Changes d'ailleurs, et qui a étonné tout le monde quand on a écouté pour la première fois, donc parce que c'était quelque chose de nouveau. Il a exploré les accords et l'harmonie d'une façon très inédite. Et la mélodie, elle est assez simple, mais en dessous, l'harmonie, elle est assez complexe et assez élaborée, on va dire. C'est pas les 2-5-1 classiques du jazz.
0: C'est ça. Alors, on va donner quelques éléments redécouvrir son parcours. À 13 ans, par exemple, suite à la mort de son père, il disait à sa mère « T'en fais pas, mam, je prendrai soin de toi, un jour je serai un grand musicien ». Je crois qu'il a réussi, Ahmada. En 1954, il rencontre Juanita Grobs, elle est ouvrière, couturière, elle est de confession musulmane, et s'est rebaptisée Naïma, qui est devenue sa composition personnelle préférée. Bon, même s'il a changé d'épouse à plus d'une reprise. En 57-58, l'une des périodes les plus fécondes en jouant avant... Là, on l'oublie un peu avec le pianiste, le grand Thelonious Monk. Monk, il a dit... C'est John Coltrane. Monk a été un des premiers à me montrer comment faire deux ou trois notes à la fois sur un ténor. C'est lui aussi qui m'a habitué à prendre de très longs chorus sur ces thèmes, qui vont jusqu'à 14 minutes. Alors, en 58, où nous avançons, c'est le modal qui fait son apparition. Plus de grilles ni d'enchaînements à mémoriser, mais des accords que l'accompagnateur démultiplie, dont l'improvisateur exploite toutes les richesses en parcourant les modes, une gamme par note, qu'ils peuvent générer. D'où ce jazz qui semble préférer le climat à l'harmonie. J'aime bien ça. Donc, c'est le jazz qui préfère le climat à l'harmonie. Il a joué également avec Miles Davis. Et tu sais, Ahmed, ce qu'a dit Miles Davis, il a dit que c'est le saxophoniste le plus puissant, le plus rapide que j'ai jamais vu.
1: En effet.
0: Et c'est vrai, en tout cas. Alors, Miles, encore une fois, il disait la chose suivante, parce que c'est vraiment deux personnages très, très différents, pratiquement...
1: Le style de jeu et le caractère...
0: Le caractère aussi. Alors, il dit la chose suivante. Il n'était préoccupé, en parlant de Coltrane, que par le fait de jouer sa musique, de progresser en tant que musicien. La beauté d'une femme ne pouvait pas le toucher. Il était déjà séduit par celle de la musique. Donc c'est la musique qui le séduisait beaucoup plus que les femmes. Voilà. En 58, c'est son premier album, Coltrane. Le son de John Coltrane au ténor a des caractéristiques moyen-orientales, ça c'est bien. C'est un son très dur, quelque chose qu'on a l'habitude d'entendre d'instruments primitifs arabes. Peut-être il parle du naï ou du, je ne sais pas, d'instruments primitifs arabes. Et il a enregistré au mois d'octobre, c'est un mois qui me plaît beaucoup parce que je suis né en mois d'octobre, je ne dirai pas quel jour. En octobre 1960, il enregistre 18 morceaux, dont « My Favorite Things ». Et deux parties contradictoires, l'une mineure, l'autre majeure. Un rythme de valse à trois temps, tourbillon de lyrisme de près de 14 minutes. On écoutera d'ailleurs tout à l'heure « My Favorite Things », mais dans une version un peu plus courte, c'est-à-dire on prendra 8 minutes au lieu de 14 minutes. Oui. Alors, qu'est-ce que tu as ajouté à cela, Ahmed Ajay?

0: concert immense. Il va dans la loge et tout de suite après le concert, après le salut du public, tout de suite après, il va jouer, il va bosser, pratiquer l'instrument pendant 2-3 heures. Tellement il était pas satisfait de son jeu, il voulait toujours se surpasser. C'est ça, c'était une obsession pour lui. Comment je peux être mieux? Comment je peux progresser
1: Et
0: et comment...
1: là, vraiment, il est presque unique, hein, dans
0: Ouais.
1: les. Je ne connais pas beaucoup de
0: C'est sa
1: musiciens et d'artistes qui
0: dissatisfaction
1: visent cette
0: chronique.
1: perfection.
0: Oui, donc il vise la perfection, il est dans un
1: Dans un monde.
0: combat éternel avec lui-même.
1: Oui.
0: Comment je peux progresser, comment je peux m'améliorer constamment. Et c'était ça, en fait, la force de Coltrane. C'était ça qui a donné naissance au génie et à la virtuosité de Coltrane et à sa prouesse.
1: Et là, on va écouter Naïma. Naïma, enfin, il n'y a pas de A dans dans l'anglais, donc
0: En
1: Naïma,
0: Tunisien,
1: Naïma.
0: on a fait
1: On va
0: Naïma.
1: écouter Naïma. Et puis une partie de My Favorite Things.
0: Ouais.
1: Tout de suite.

0: Alors, on a interrompu un peu cette belle valse de John Coltrane. Il est 22h05. 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Ce sont les années vinyles, comme tous les mercredis soirs, avec Mandrazi de micro du studio 1. Mon invité, Ahmed Ajrebi, et notre ami technicien, Faisal Halili. Bien, alors, nous allons continuer à parler de John Coltrane, à qui tu rends également hommage. Tu as décidé, enfin, de lui rendre hommage, comme un peu tout le monde. Ahmed, comment ça va se passer? Dans quel lieu, avec quel musicien et avec quel programme?
1: Donc, le concert s'appelle A Love Supreme.
0: Et, du nom de l'album?
1: Du nom de l'album A Love Supreme. Et je vais jouer en quartet. Et je vais jouer en compagnie de Kyle Schaefer au piano.
0: Ah, votre ami Kyle Schaefer, oui.
1: Wassim Berhouma à la contrebasse. Marwen Laouni à la batterie. Et moi-même au saxophone ténor. Donc, ce qu'on va faire, c'est on va interpréter, on va jouer tout l'album A Love Supreme. Mais comme l'album, il est de 32 minutes.
0: C'est ça,
1: il n'est pas assez long pour un concert.
0: C'est vrai.
1: Donc on va rajouter une sélection d'autres morceaux, une petite compilation que j'ai faite de John Coltrane, d'autres
0: comme
1: morceaux.
0: Comme par exemple,
1: je vais laisser...
0: Tu ne veux pas spoiler, là, tu veux...
1: Mais je veux dire, il y aura peut-être My Favorite Things qu'on vient d'écouter là.
0: Ah, ça serait intéressant.
1: Ouais. Mais après, on va voir ce qu'on va jouer.
0: Bien, peut-être qu'en écoutant, en réécoutant ce qu'on va écouter là, The Giant Steps,
1: The Sentimental Mood. Ça va être le 17...
0: C'est un samedi.
1: C'est un samedi, 17 octobre, à 19h.
0: C'est ça?
1: Ouais, à 19h. Et les...
0: Ça sera du côté de
1: la Rouine,
0: c'est ça?
1: La banlieue nord, exactement, oui. La Rouine. Et pour ceux qui
0: on peut acheter les billets
1: sur...
0: Oui, parce que c'est une petite salle, il faut y aller très vite.
1: C'est une petite salle et les billets
0: vont être plus que d'habitude, parce que tu as joué dans des salles beaucoup plus importantes, en espérant que le prochain concert soit vraiment dans une...
1: On l'espère.
0: Dans une très très grande salle avec plein de monde, et c'est ce qu'on souhaite.
1: Oui, c'est ce qu'on souhaite de toute façon. Et les billets sont sur le site guichet.tn. Vous pouvez acheter les billets directement en ligne ou au guichet le jour même. Mais je vous déconseille d'acheter les billets le jour même parce que ça risque pas y avoir.
0: Puisque c'est s'agissant d'une petite salle, vous pouvez courir le risque de ne pas trouver de billets. Je reviens un peu sur ce que tu as dit tout à l'heure, Ahmed Ajrebi, et que conforte Mohamed Hamneshi dans son article. Il dit qu'il y a dans le parcours de Coltrane une leçon qui dépasse la musique. C'est celle d'un homme qui ne s'est jamais satisfait de ce qu'il savait déjà faire. Musicien et magicien des sons, il a nourri son univers d'une écoute passionnée des musiques du monde. Il est admirateur de Ravi Shankar, par exemple. Ouais. Il s'est également imprégné des traditions musicales africaines et nord-africaines, dont il a subtilement intégré les couleurs et les rythmes à son propre langage. D'ailleurs, je vois dans le Jazz Magazine, sur lequel moi je me suis documenté, et merci pour, bien évidemment, les auteurs de ce dossier, John Coltrane, il y a même un album qui s'appelle... Kulu Sema Ma. Kulu Sema Ma. Je ne sais pas dans quel... langue. Il aurait pu rester le remarquable saxophoniste des années Miles Davis et aurait pu se contenter de la reconnaissance acquise. Mais il choisit cependant de prendre des risques, de changer de langage, d'écouter autrement, de s'entourer de musiciens capables de l'accompagner dans ses explorations. Mackay Tyner, dont on vient d'écouter le jeu dans My Favorite Thing, Jimmy Garrison, Elvin Jones, et tant d'autres. Cette insatisfaction féconde est peut-être l'une des clés de son génie.
1: Exactement, oui. Donc il était un peu expérimental aussi. Il voulait sortir du cadre du jazz traditionnel, parce que il avait joué avec Miles Davis, donc le fameux groupe de Miles Davis avec... Oui.
0: Entre 57 et 59.
1: Avec Cannonball Adderley et, et Bill Evans. Donc,
0: oui.
1: Donc, d'ailleurs, il a été viré par Miles Davis.
0: Oui, parce que c'était bon, c'était aussi parce que il était addict.
1: On pouvait plus, ouais, on pouvait plus compter sur lui. Il était accro à, comme je l'avais dit tout à l'heure, il était accro à la drogue et à l'alcool. Donc, il pouvait plus jouer comme avant. Il pouvait plus être responsable. Et on pouvait plus compter sur lui comme avant. Il était un peu chaotique, on va dire, chaotique. Donc, il a viré.
0: Hein.
1: Ouais, il a viré et il est tout de suite rentré dans une période assez sombre.
0: Mais il s'en est sorti, là.
1: Il s'en est sorti au bout de 4 ans, d'ailleurs. Il s'est combattu contre l'addiction. Et quand il s'en est sorti, c'est un homme transformé. C'est un homme transformé. Parce que déjà, il s'est découvert, il s'est redécouvert, il s'est reconnecté avec sa spiritualité. On parlait un peu de sa spiritualité tout à l'heure. Il était croyant et il était assez spirituel et assez. Il a retrouvé
0: la grâce de Dieu, puisque c'est un hommage à Dieu. Love Supreme.
1: D'ailleurs, Love Supreme, c'est l'amour de Dieu.
0: C'est l'amour de Dieu.
1: Il ne parle pas d'une histoire.
0: Ah non, c'est pas une histoire d'amour entre humains. C'est,
1: non, pas
0: c'est
1: du
0: vraiment
1: tout. C'était l'amour de Dieu.
0: Et avec quatre étapes, hein, ou quatre mouvements.
1: Quatre mouvements, oui. Acknowledgement.
0: Acknowledgement, qui est la reconnaissance.
1: Mm-hmm. Resolution,
0: qui est la résolution.
1: Résolution.
0: Persuance, qui est l'exécution. Et enfin, il termine avec un psaume.
1: Ouais.
0: Bon, la musique est moins religieuse que ses titres peuvent laisser croire, mais la pensée qui préside,
1: oui. Oui.
0: Voilà.
1: Et donc, il y a même une courbe. Et une énergie derrière le choix des mouvements et derrière la succession des quatre mouvements qu'il a choisi, c'est-à-dire acknowledgement, c'est la reconnaissance, et il reconnaît peut-être d'un point de vue assez religieux, il reconnaît sa nature humaine,
0: sa dévotion à Dieu,
1: peut-être aussi ses défauts et ses péchés en tant qu'humain imparfait, et resolution c'est vraiment
0: les décisions qu'il avait prises
1: pour
0: se débarrasser,
1: pour se détacher de
0: le plein de mauvaises choses,
1: la malédiction de l'alcool et de la drogue
0: particulièrement. Oui.
1: Pursuance, c'est la.
0: C'est l'exécution.
1: C'est l'exécution. C'est la discipline.
0: C'est vraiment mettre en application carrément ce qu'il a dit.
1: C'est la discipline, c'est le.
0: La rigueur.
1: La rigueur, c'est l'assiduité, c'est le fait de ne pas laisser tomber. En fait. Et puis, psalm, c'est vraiment la fin, et le retrouvaille avec Dieu.
0: C'est ça. Bien, on va écouter quand même d'autres titres avant d'arriver à Love Supreme, avec qui on clôturera cette séquence qu'on a voulu consacrer à John Coltrane, avec la présence de notre ami saxophoniste Ahmed Arjebi, qui, rappelons-le, lui rendra également hommage le 17 octobre prochain. Giant Steps. On l'écoute, et puis In a Sentimental Mood.

0: Naja, mais on vient d'écouter deux titres successivement, Giant Steps et In a Sentimental Mood. Alors Giant Steps, c'est vraiment, moi je dirais, c'est 13 à la douzaine. C'est quelque chose de, c'est une rapidité extraordinaire en nombre de notes par seconde, effarant et effrayant. Je crois que c'est un peu
1: Vraiment.
0: la frayeur des
1: C'est
0: saxophonistes
1: la
0: de
1: bête
0: jouer.
1: noire
0: C'est la
1: de.
0: bête noire, hein.
1: Oui, c'est
0: Je
1: un
0: ne me
1: morceau
0: suis pas trompé
1: difficile.
0: là.
1: Ouais,
0: C'est un morceau très
1: déjà que c'est un
0: difficile.
1: morceau assez rapide.
0: Très
1: C'est
0: très rapide
1: up
0: même.
1: tempo, on appelle ça.
0: Up-tempo.
1: Et puis Coltrane, il joue que des croches et des doubles croches. Donc
0: Oui,
1: que des.
0: c'est les 13 à la douzaine
1: Oui,
0: que
1: donc. Et puis le plus difficile en fait dans ce morceau, c'est pas le fait qu'il soit rapide. C'est les accords échangent très vite. Et c'est
0: Ah
1: des
0: oui, c'est ça,
1: accords et c'est
0: les...
1: des accords qui sont pas très typiques à l'époque
0: En
1: quand il
0: plus.
1: non non c'était c'est pas des
0: Assez
1: suites d'accords
0: élaboré, oui.
1: typiques, c'est des accords qu'on appelle maintenant Coltrane Changes, c'est-à-dire les accords de Coltrane. Donc c'est
0: Carrément,
1: lui
0: hein.
1: que c'est carrément c'est
0: C'est
1: lui
0: l'empreinte
1: c'est l'empreinte c'est lui le premier qui a exploité cette
0: c'est marque
1: suite
0: de fabrique.
1: harmonique. Oui, exactement. Donc, c'est un morceau qui va vite et dont les accords échangent assez vite. Et que si on n'est pas, si on n'a pas bossé et on n'est pas habitué à ce genre d'harmonie, on peut avoir des difficultés. D'ailleurs, si tu écoutes le solo de Tommy Flanagan dans l'enregistrement qu'on a écouté, il a eu des
0: Ah, de
1: difficultés. Oui,
0: suivre,
1: oui.
0: oui.
1: Parce que pour lui, c'était nouveau, quoi. C'était
0: En plus,
1: pas
0: oui.
1: typique. Donc, il a un peu galéré.
0: On le sent, hein. Enfin,
1: on sent, on sent. Ouais.
0: pour les personnes averties, bien sûr, pour les musiciens, hein, même.
1: Oui,
0: Pour
1: oui, oui.
0: le commun des mortels,
1: Mais
0: ça passe.
1: pour Coltrane, c'était du gâteau. Parce que c'est lui qui a
0: Bah,
1: inventé
0: c'est lui qui a
1: les.
0: inventé ça,
1: Ouais.
0: forcément.
1: Et puis, In a Sentimental Mood, accompagné de
0: C'est Duke Ellington en
1: Duke
0: fait.
1: Ellington au piano, ouais,
0: Oui.
1: exactement.
0: Alors, je te raconte une anecdote. On raconte ça à nos auditrices et auditeurs qui sont en train de passer avec nous cette soirée en hommage à John Coltrane. Innocent Mood. En fait, il s'agit, comment Duke Ellington avait trouvé cet air, il s'agissait d'une dispute entre un ami à Duke et deux femmes. Alors qu'est-ce qu'il a fait, le Duke? Il a installé l'une à sa droite et l'autre à sa gauche, alors qu'il jouait au piano. Bon, c'est pour ça que c'est vraiment d'une manière un peu plus, hein, sentimentale, un peu plus
1: Poétique.
0: colorée, un peu plus... Voilà. C'est l'histoire de In a Sentimental Mood. Et pour ne plus vous retenir davantage, Ahmed, vous allez peut-être... Vaquer à d'autres occupations. Nous allons terminer avec A Love Supreme. A Love Supreme qui est venu dans une époque où une époque assez où il a été porté sur la réflexion sur le monde et sur ce qui se passe et le fait que par exemple il y a eu ce drame de Alabama dont il a d'ailleurs sorti un titre et qui malheureusement qui l'a rendu vraiment indigné et qui s'est dit alors moi je dois montrer plus d'engagement et je dois vraiment en parler mais à ma manière bien sûr évidemment c'était le 18 novembre de l'année 64 où Coltrane était atteint son amplitude la plus grande, comme s'il résonnait de tous les cris de ses frères meurtris, c'est-à-dire ceux qui ont péri. Et il y a quatre filles qui ont péri malheureusement dans un incendie d'une
1: Une
0: église.
1: église.
0: Voilà. Et ça l'a vraiment beaucoup touché. Et c'est en allant vers Dieu qu'il a trouvé cette forme de spiritualité, et c'était le 9 décembre 1964, c'est-à-dire la fin de l'année 1964, où Coltrane et son quartet gravent quatre mouvements d'une suite que le leader veut un hommage à Dieu. A Love Supreme se décompose, comme on l'a dit tout à l'heure, en acknowledgement, reconnaissance, résolution, Hirschwind's Execution Ipsampso, la musique y est moins religieuse que ses titres peuvent laisser croire, mais la pensée qui y préside, oui. Mm. Coltrane éprouve d'ailleurs le besoin de s'en expliquer doublement. D'abord dans les liner's notes, qui s'achèvent par cette dédicace universelle, avec amour pour tous. Ensuite, dans un poème aux allures de prière, également intitulé A Love Supreme, autre nouveauté, ou plutôt singularité de l'album, sa présentation, une photo en noir et blanc de deux côtés de la couverture. Cette photo signée Bob Thiel était la préférée de John, peut-être parce que dans ce visage où traîne encore un peu d'adolescence, transparaissent à la fois son inquiétude et sa naïveté. Musicalement, A Love Supreme marqua l'achèvement d'un cycle où l'harmonie, selon Coltrane, correspondait encore aux règles communément admises, mais à partir de 1965 et jusqu'à la fin, c'est un cycle bien plus turbulent qui s'accomplit. Et la fin, c'était deux années plus tard, hein, puisqu'il est décédé en 1967. Mmh. Alors, en conclusion, qu'est-ce qu'on pourrait dire, Ahmed Arjebi, à propos du parcours de ce John Coltrane?
1: Alors, je pense qu'on a tout dit déjà.
0: Bon, on a dit pas mal de choses.
1: On a dit pas mal de choses. On a parlé de sa transformation, de ses influences. Il a commencé un parcours assez typique, on va dire. Il avait des influences comme tout le monde.
0: Au début.
1: Charlie Parker, Johnny Hodges et Sonny Rollins. Au début. Et puis, plein de musiciens ont détecté en lui cette flamme d'exceller dès un jeune âge. Et comme le disait Manque aussi, c'est un des musiciens qui lui ressemble au caractère. C'est-à-dire, il avait un caractère assez Il osait essayer, oui. il osait sortir.
0: Musicalement parlant,
1: musicalement parlant,
0: oui, c'est ça.
1: Bien sûr, parce que Monk aussi, il était un génie,
0: piano.
1: Génie de l'innovation,
0: c'est vrai.
1: Harmoniquement et
0: très très fort.
1: Oui, un compositeur immense. Et donc, tout le monde, il y avait des musiciens qui voyaient en lui la future étoile filante.
0: Et, oui, c'est ça.
1: Mais pas Miles Davis. Miles Davis a choisi de le virer,
0: oui. Et puis il est rentré, s'en séparer.
1: Voilà, de s'en séparer. Et c'était peut-être le début de la fin d'une ère qui s'était achevée pour Coltrane, mais le début d'une nouvelle ère et d'une renaissance.
0: Oh, combien excitante.
1: Pour moi, le Coltrane après Love Supreme, c'est le Coltrane le plus important pour moi. C'est-à-dire le...
0: Ah bon?
1: Oui.
0: Après donc, en 65.
1: En 65, oui.
0: 65 jusqu'à 67.
1: Après, c'est personnel aussi. C'est subjectif, je veux dire. Donc, donc Love Supreme, c'est mon album préféré de Coltrane.
0: Il avait avec lui McCoy Tyner, Jimmy Garrison, Elvin Jones.
1: Ouais. Elvin Jones, il avait 17 ans...
0: Oui, il a cette habitude de vraiment d'inclure avec lui de jeunes pousses, hein,
1: oui.
0: de détecter le côté,
1: oui, exactement.
0: Le côté génial ou le côté d'excellence chez, mm-hmm. chez les musiciens.
1: Il avait la capacité de voir un potentiel chez les musiciens jeunes, plus jeunes que lui en tout cas. Il avait presque 40 ans et les jeunes, ils avaient à peine... Les musiciens qu'il a engagés, ils avaient à peine 20 ans.
0: Oui.
1: Même McCoy Tyner, il était...
0: Très jeune.
1: Très, très jeune, je pense, 18 ans.
0: Oui, malheureusement, en 67, bon, il enregistre avec Rashid Ali, un nouveau contrat avec Impulse aussi. Il visite sa mère à Philadelphie et il fait un malaise. Le 16 juillet, il est admis aux urgences de l'hôpital de Huntington. Il meurt le lendemain à 4h du matin d'un cancer du foie. Mm. Il avait 40 ans. Voilà. Malheureusement, mais c'est quelqu'un qui a vécu, disons, une quarantaine d'années, mais très très rempli, très c'est
1: comme très, si intense.
0: Très intense. Très intense. Voilà.
1: Et j'aimerais dire un truc sur l'album Love Supreme. Il a sorti l'album en 2 semaines. Il a composé. Il s'était enfermé au-dessus de son dans une chambre au-dessus du garage ou je ne sais pas où, ou dans un sous-sol, j'ai oublié, mais en tout cas il s'est enfermé 2 semaines dans
0: ce lieu.
1: Dans ce lieu, il était isolé et il était comment dire, il s'obstinait, il s'acharnait pour sortir cet album-là qui est sorti au bout de 2 semaines.
0: Oui.
1: Il avait à peine vu sa femme pendant
0: ces deux semaines-là,
1: qui était juste venue pour lui donner un plateau de lui donner à manger et ressortait de la chambre. Et lui, il jouait pendant 8 ou 10 heures par jour à composer, à se chercher. Et au bout de 2 semaines, Love Supreme est sorti. Ils ont enregistré ça en une journée seulement. C'était un seul take.
0: Oui, c'était.
1: Et voilà, c'était sorti de l'album d'ailleurs en
0: 65.
1: En 65, en janvier.
0: C'est
1: en
0: ça, janvier,
1: oui. Début de l'année. C'était le. Voilà, c'était le hit de l'année.
0: Très bien, écoute, Ahmed Arjeb, merci beaucoup pour tous ces ajouts. En tout cas, on a essayé de brosser un peu le parcours de John Coltrane. C'était toile filante, comme l'a dit Hama Haneshi, qu'on remercie encore une fois pour son article. Et puis, rendez-vous le 17 octobre prochain à La Ouina pour ton spectacle qui... va s'intituler A Love Supreme.
1: A Love Supreme, avec Kyle Schaeffer au piano, Wassim Berhoma à la contrebasse, Marwen Aouni à la batterie et moi-même au saxophone ténor. Voilà, donc venez acheter les billets sur guichet.tn, et sinon au guichet aussi. Et voilà, donc
0: on se voit très bientôt. Bien. Voilà, on se voit très bientôt. Mando,
1: merci
0: pour,
1: pour l'invitation. Merci aux auditeurs de RTCI.
0: Ben, on vous remercie et également merci. D'avoir. De s'être prêté à cet exercice assez fastidieux, c'est vrai, parce que, quoi qu'on dise, hein, on ne pourrait jamais réellement faire part de cette richesse que possédait ce très grand musicien qui s'appelle John Coltrane. Alors, une idée sur Love Supreme que vous allez rencontrer à travers le jeu du quartet de Ahmed Arjabi le 17 octobre prochain.

Voilà, c'était John Coltrane dans un dernier titre qui s'appelle Every Time We Say Goodbye, après avoir écouté Giant Steps, My Favorite Things, Naima, In a Sentimental Mood et surtout A Love Supreme, que reprendra intégralement notre ami invité Ahmed Ajebi le 17 octobre dans un concert qui aura lieu du côté de l'Arwina. Et là, on ferme la parenthèse par rapport à cet hommage d'une heure de temps à peu près que nous avons rendu à ce grand saxophoniste à l'éternel John Coltrane pour aller vers un autre événement. Et l'événement, c'est la sortie de l'album Songs in the Key of Life. C'était un certain 28 septembre 1976, un album mythique. The Rhythm and Blues Soul de Stevie Wonder, et il s'agit du dernier des cinq albums majeurs qu'il a réalisé au cours des années 70, considéré comme sa période classique, les précédents étant Music of My Mind, Talking Book, In a Vision, c'est Fulfillment's First Final. Cet opus est considéré par la critique et les fans comme l'un de ses deux chefs-d'œuvre avec In a Vision. D'ailleurs, le magazine Rolling Stone a placé l'album à la quatrième place de sa liste des 500 meilleurs albums de tous les temps. L'album a été diffusé initialement sous forme d'un double LP complété d'un EP de 4 chansons en bonus. Et il aborde plusieurs genres musicaux, soul, rhythm and blues, pop et même jazz rock. L'instrumental de Contusion avec sa partie de guitare électrique évoquant John McLaughlin. Le pianiste Herbie Hancock assure une partie de piano électrique sur As. Le titre Sir Duke est un hommage à Duke Ellington, tandis que Isn't She Lovely est dédié à sa fille Aisha qui venait de naître. Voilà, un hommage à ce double album. On va écouter plusieurs titres, mais surtout, la surprise, ce sont les quatre nouveaux titres. Enfin, ils ne sont pas si neufs que ça, mais ils ont fait partie de l'enregistrement de cet album, de ce double album, mais n'ont pas figuré dans l'album qui a été diffusé et vendu à des millions d'exemplaires. Ce sont quatre titres que Stevie Wonder vient de sortir, bien évidemment, de

Nous fêtons un superbe double album, son 50e anniversaire, celui de Stevie Wonder, Songs in the Key of Life, et nous avons démarré par la face 1, enfin pour tous ceux qui connaissent les vinyles, puisque nous sommes dans les années vinyles, la face 1 contenait 5 titres, on a écouté le premier et le dernier titre de la face 1. Alors le premier titre c'était Love's in Need of Love Today, ce sont toutes des compositions de... Pardon. Stevie Wonder, Have a Talk with God, Village Ghetto Land, Contusion, et on a terminé avec Sir Duke qu'on vient d'écouter. Sir Duke étant évidemment un hommage à Duke Ellington. Et pour la face 2, il y a également 5 autres titres. Tout d'abord avec I Wish, ensuite Knocks Me Off My Feet, Pastime Paradise, Summersoft et Ordinary Pain. Et nous avons choisi pour vous d'écouter I Wish et ensuite Pastime Paradise alors qu'il est 23h04 et que vous écoutez RTCI, les années vinyles, mercredi 30 septembre 2026.

Isn't She Lovely, c'est une chanson qu'a composée spécialement pour sa petite fille qui venait de naître, Aisha, Stevie Wonder, dans ce double album fabuleux dont on est en train de reprendre les titres, quelques titres en tout cas, pas toute la panoplie des titres parce que ça nous prendrait quand même 1h44 minutes qui est la durée de ce double album. D'ailleurs que Stevie est en train de reproduire intégralement dans ses concerts un peu partout, et dont le concert prévu le 15 octobre sur Paris. Nous avons écouté I Wish et Pastime Paradise qui faisait partie de la face 2 du disque 1. Maintenant, c'est un vinyle, on ouvre la pochette et on retrouve le disque 2. On vient d'écouter Isn't She Lovely? Et après cela, nous allons écouter un magnifique titre qui s'appelle As, voilà, en hommage à Stevie Wonder pour la 50e, 50e pour le 50e anniversaire de l'apparition du double album Songs in the Key of Love. En passant, nous saluons notre ami et collègue Denis qui est en train d'écouter RTCI que vous retrouverez demain dans Santé pour tous à partir de 16h.

As est une chanson écrite et interprétée par Stevie Wonder. Elle a été enregistrée en 1974 et elle apparaît donc sur l'album Songs in the Key of Life qu'on est en train d'écouter et de redécouvrir en 1976, sorti le 28 septembre 1976. Cinquième et dernier single de l'album, parce qu'il y a eu des sorties en single de l'album, il se classe à la 36e position du Billboard Hot 100 et du classement R&B en 77. Elle est surtout popularisée internationalement par George Michael et Mary J. Blige qui l'ont reprise en 1999. Le contexte de cette chanson, c'était après un accident de voiture, là où Wonder se blesse. C'était en le 6 août 1973, et il pense se retirer de l'industrie musicale. Il déménage alors au Ghana pour aider les enfants défavorisés et travailler dans le domaine humanitaire. Cette période lui offre un nouveau point de vue sur la vie, découvrant un nouvel intérêt pour l'humanité et le monde qui l'entoure. La chanson qui tire son titre du premier mot de ses paroles, près de l'amour entre le chanteur et sa partenaire, amour qui ne s'éteindra que lorsque l'impossible se réalisera. Until the ocean cover every mountain high, les océans recouvriront le sommet de toutes les montagnes, les dauphins voleront, 8 fois 8 fois 8 égalera 4, et la Terre changera de sens de rotation. C'est, comme a dit Smooth Radio, le site, l'une des plus optimistes chansons que Wonder ait jamais écrite, une ode à la vie, à l'amour, à la beauté du monde qui nous entoure. Et la surprise de la soirée à 23h29 minutes, c'est les quatre titres qui ont été ajoutés et diffusés il y a, eh ben, il y a deux journées, c'était le 28, qui correspondait à la fin de l'enregistrement du double album en 76, le 28 septembre, à 4h54 minutes exactement. Et ce qu'a fait Stevie Wonder cette fois-ci, c'est que le 28 septembre 2026, à 4h54 minutes, vient de sortir et de diffuser ces quatre titres-là qui ont été enregistrés pour les besoins du double album, mais qui n'ont pas figuré parce qu'il fallait choisir. C'est pas parce qu'elles n'étaient pas bonnes ou parce qu'il ne les aimait pas, au contraire, parce que toutes les créations, il en est responsable, il les adore. Mais voilà, en termes de cadeau pour ce 50e anniversaire, il nous sort ces quatre titres-là qu'on va écouter l'une après l'autre. Et ça s'appelle It's Easier, My Life Story of Love, I Can See the Sun in Late December, et on terminera I'm Into Living. Voilà, tout ça, c'est le cadeau des années vinyles.

Et franchement, ce titre aurait dû faire partie du double album de Stevie Wonder Songs in the Key of Life. 50 ans après, on apprécie ce très beau titre qui s'appelle I Can See the Sun in Late December. 50 ans jour pour jour après la sortie de son double album, Stevie Wonder a publié par surprise, il y a 2 jours, Songs in the Key of Life 50, The EP. Ces 4 titres enregistrés lors des sessions de 1976 et mixé par les ingénieurs du son de l'album d'origine, dormé depuis un demi-siècle. Il précède une tournée mondiale où il jouera les 17 titres du disque de Birmingham le 13 octobre à Los Angeles le 19 décembre. Lundi 28 septembre, Stevie Wonder a créé la surprise en publiant Songs in the Key of Life, the EP, qui réunit 4 enregistrements studio jusqu'ici inédits. On venait d'écouter d'ailleurs It's Easier, My Life Story of Love, I Can See the Sun in Late December, et on s'apprête à écouter I'm Into Living, qui ont été enregistrés pendant les sessions de son célèbre album de 1976, mais il les avait gardés sous le coude pendant un demi-siècle. Alors qu'il prépare une tournée pour célébrer les 50 ans de ce disque, il s'est enfin décidé à les sortir. On vit avec Songs in the Key of Life depuis 50 ans, mais il reste encore des choses à entendre, a déclaré Wonder. Ces chansons, on ne les a pas mises sur l'album, mais elles faisaient partie de ce que je ressentais et de ce que je découvrais pendant qu'on le faisait. Elles me ramènent à cette période de ma vie, et maintenant elles vont pouvoir faire partie de la vôtre. Les 4 titres de l'IP développent les thèmes chers au double album, accueillir tout ce que la vie et l'amour ont à offrir. L'EP s'ouvre sur It's Easier, une chanson de rupture enjouée dont le message tient en une idée. Il est plus facile de dire adieu à l'amour que de traîner un cœur qui ne demande qu'à pleurer. Sur My Life Story of Love, chanson tout aussi meurtrie, Wonder se désole d'un amour qui dans sa vie ne se réalise jamais. Même s'il semble plus plein d'espoir que plaintif lorsqu'il proclame qu'il reconquérera celle qu'il aime. Dans un texte coécrit avec Suzy Green, les Supremes, I Can See the Sun in Late December est une ballade au souffle lent, empreinte de la nostalgie de jours plus chauds. Enfin, I'm Into Living, qu'on va écouter tout de suite, est une ballade funk jazzy et nonchalante sur laquelle Wonder chante ce qu'il vit pour le doux amour de l'être aimé en épelant L-O-V-E, sa voix montant et descendant au gré de la musique.

I Meant to Live In, c'était le dernier titre des quatre titres diffusés par Stevie Wonder à l'occasion du 50e anniversaire de la sortie de Songs in the Key of Life. Et nous allons terminer en beauté avec un titre qui appartient quand même au double album, c'est-à-dire Another Star, où on écoute la guitare de George Benson. Je remercie Faisal Halil pour sa collaboration technique et je vous retrouve demain, pas plus tard que demain, 17h, pour la bonne fréquence. Voilà, passez une très bonne nuit et à demain.

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